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3: Voici vos nouvelles, Arsenal Média. Québec accorde 135 000 $ aux bibliothèques publiques de Thetford Mines. Cette aide doit leur permettre de rembourser une partie des coûts liés à l'achat des livres de leur collection. La MRC de Lotbinière va prolonger la gratuité du service de transport collectif Express Lotbinière pour une période de 2 ans jusqu'au 31 août 2028. Ceci grâce à une contribution de 250 000 $ de la Fondation du Cégep de Thetford et de Lotbinière jusqu'en 2030. Seul le service Express Lotbinière sera offert gratuitement aux usagers. Les autres services de transport demeurent assujettis à la tarification habituelle. La nouvelle plateforme de réservation du taxibus de Thetford Mines est maintenant en fonction. La ville affirme qu'elle est plus simple à utiliser puisqu'elle permet d'effectuer des réservations et d'acheter des billets via son cellulaire et aussi de suivre le déplacement de son taxi en temps réel. Finalement, côté météo à Thetford Mines, ce soir et cette nuit, c'est nuageux avec 40 % de probabilité d'averse et un risque d'orage. Et le minimum prévu est de 17 degrés.
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En direct du studio d'Éco-Surface Ameublement Sévigny, un bon jeudi soir, on est le 9 juillet, Danaë Thériault qui vous accompagne jusqu'à minuit ici à Thetford. Et demain, on termine la semaine dans On part ça de même avec Jason. Et on a une entrevue avec Vincent Perron de VIP Training et on a Caroline Leclerc de la boucherie Poulain aussi qui sera présente. Donc, manquez pas ça dès 6h ici au Viva 105.5 et vous pouvez écouter le tout en direct sur le Viva 105.5.com.

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Si vous voulez plus d'informations sur cette route, vous pouvez visiter le site pleinairregiontedford.com. 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Donc, une belle activité d'activités au courant des prochaines semaines ou prochains jours. Même. Profitez-en. Merci d'être à l'écoute en ce jeudi soir. Toujours un plaisir de vous accompagner.

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2: J'aurai deux collaborations à faire demain. 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Et la deuxième avec Caroline Leclerc pour la chronique barbecue de la boucherie Poulain. À demain. Salut!
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5: Voici vos nouvelles, Arsenal Média. Québec accorde 135 000 $ aux bibliothèques publiques de Thetford Mines. Cette aide doit leur permettre de rembourser une partie des coûts liés à l'achat des livres de leur collection. La MRC de Lotbinière va prolonger la gratuité du service de transport collectif Express Lotbinière pour une période de 2 ans jusqu'au 31 août 2028. Ceci grâce à une contribution de 250 000 $ de la Fondation du Cégep de Thetford et de Lotbinière jusqu'en 2030. Seul le service Express Lotbinière sera offert gratuitement aux usagers. Les autres services de transport demeurent assujettis à la tarification habituelle. La nouvelle plateforme de réservation du taxibus de Thetford Mines est maintenant en fonction. La ville affirme qu'elle est plus simple à utiliser puisqu'elle permet d'effectuer des réservations et d'acheter des billets via son cellulaire et aussi de suivre le déplacement de son taxi en temps réel. Finalement, côté météo à Thetford Mines, ce soir et cette nuit, c'est nuageux avec 40 % de probabilité d'averse et un risque d'orage. Et le minimum prévu est de 17 degrés.
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Un bon jeudi soir, on est le 9 juillet. Je prends le temps de saluer toute l'équipe d'Asphalte, Nicolas Lachance à Thetford. Toujours un plaisir de vous accompagner. Mon nom est Danaï Thériault. On est ensemble jusqu'à minuit. Merci de nous avoir choisis.

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Un gros merci d'être à l'écoute du Viva 105.5. C'est un plaisir de vous accompagner.

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4: Voici vos nouvelles Arsenal Média. Québec accorde 135 000 $ aux bibliothèques publiques de Thetford Mines. Cette aide doit leur permettre de rembourser une partie des coûts liés à l'achat des livres de leur collection. La MRC de Lotbinière va prolonger la gratuité du service de transport collectif Express Lotbinière pour une période de 2 ans jusqu'au 31 août 2028. Ceci grâce à une contribution de 250 000 $ de la Fondation du Cégep de Thetford et de Lotbinière jusqu'en 2030. Seul le service Express Lotbinière sera offert gratuitement aux usagers. Les autres services de transport demeurent assujettis à la tarification habituelle. La nouvelle plateforme de réservation du taxibus de Thetford Mines est maintenant en fonction. La ville affirme qu'elle est plus simple à utiliser puisqu'elle permet d'effectuer des réservations et d'acheter des billets via son cellulaire et aussi de suivre le déplacement de son taxi en temps réel. Finalement, côté météo à Thetford Mines, ce soir et cette nuit, c'est nuageux avec 40 % de probabilité d'averse et un risque d'orage. Et le minimum prévu est de 17 degrés.
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En direct du studio d'Éco-Surface Ameublement Sévigny, un bon jeudi soir, on est le 9 juillet, Danaï Thériault qui vous accompagne jusqu'à minuit ici à Thetford. Et demain, on termine la semaine dans On part ça de même avec Jason. Et on a une entrevue avec Vincent Perron de VIP Training et on a Caroline Leclerc de la boucherie Poulain aussi qui sera présente. Donc,

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Si vous voulez plus d'informations sur cette route, vous pouvez visiter le site pleinairregiontedford.com. 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Donc, une belle activité d'activités au courant des prochaines semaines ou prochains jours même. Profitez-en. Merci d'être à l'écoute en ce jeudi.

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2: Voici vos nouvelles, Arsenal Média. Québec accorde 135 000 $ aux bibliothèques publiques de Thetford Mines. Cette aide doit leur permettre de rembourser une partie des coûts liés à l'achat des livres de leur collection. La MRC de Lotbinière va prolonger la gratuité du service de transport collectif Express Lotbinière pour une période de 2 ans jusqu'au 31 août 2028. Ceci grâce à une contribution de 250 000 $ de la Fondation du Cégep de Thetford et de Lotbinière jusqu'en 2030. Seul le service Express Lotbinière sera offert gratuitement aux usagers. Les autres services de transport demeurent assujettis à la tarification habituelle. La nouvelle plateforme de réservation du taxibus de Thetford Mines est maintenant en fonction. La ville affirme qu'elle est plus simple à utiliser puisqu'elle permet d'effectuer des réservations et d'acheter des billets via son cellulaire et aussi de suivre le déplacement de son taxi en temps réel. Finalement, côté météo à Thetford Mines, ce soir et cette nuit, c'est nuageux avec 40 % de probabilité d'averse et un risque d'orage. Et le minimum prévu est de 17 degrés.
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au travail cette semaine vont dire « Enfin, vendredi ». Les gens en vacances vont plutôt dire « Déjà vendredi ». Tout le temps une question de perception. Ça dépend dans la peau de qui on se retrouve. Moi, je vais vous dire oui, enfin, vendredi. Mais en même temps, je trouve que ça a vraiment très bien été pour mon retour au travail après 2 semaines de vacances. Donc, j'ai pas à me plaindre de ce côté-là. Mais effectivement, quand je vois le week-end arriver, du beau temps aussi, à profusion. D'ailleurs, on va jaser en masse de météo un petit peu plus tard ce matin. Donc, effectivement, je suis positivement pour l'arrivée du prochain week-end. 5h59. Comment ça va, vous autres? Bon réveil, bon vendredi. Vous êtes de quel côté de la clôture, hein? Du côté enfin ou du côté déjà? On va bien s'amuser ensemble. On aura des collaborations en cours de route et de la musique en masse pour vous. Jean-François Posé, voici Ballon Sonde dans On part ça de même à Viva 105.

6h06. Un bon vendredi à vous sur montetford.com. On a vraiment beaucoup d'affaires à vous mentionner. Je pense que c'est plus d'une dizaine de nouvelles fraîches pour vous. Là, on a d'abord le musée Minéraux qui se voit accorder une aide de 500 000 $. Donc, c'est pour venir soutenir un projet d'exposition permanente et itinérante. Donc, c'est une bonne nouvelle. Ensuite, près de 160 000 $ pour les bibliothèques publiques de Thetford et Saint-Apollinaire. Donc, une autre bonne nouvelle. Ensuite de ça, crise du logement. Saint-Ferdinand interpelle Québec pour une demande de subvention. Ludovic Beauregard, candidat du PLQ, donne le coup d'envoi de sa pré-campagne. Ça va se faire mardi prochain, donc 14 juillet. C'est au Pop du Boisé du Domaine, à Thetford, là, sous un 5-7 qu'on va faire ça. Le CRTC approuve l'acquisition de CJSQ Radio Classique de Québec par Arsenal Media et son changement de vocation. Et d'ailleurs, hier, je vous ai présenté une entrevue réalisée avec le président d'Arsenal Media, Sylvain Chamberlain, qui nous a donné tous les détails de cette belle nouvelle-là pour la compagnie. Et l'entrevue est disponible pour écoute dans la section rattrapage de notre site viva1055.com. Ensuite, un pari gagné pour la première édition combinée du Country Fest et du Rock Fest de Saint-Pierre-Baptiste. Le projet éolien de Broughton pique la curiosité des entrepreneurs et des gens d'affaires et de nouvelles mesures visant les camionneurs ontariens mal formés entrent en vigueur. Donc, vous avez ces nouvelles-là du local et du régional, principalement avec le journaliste Boris Chassagne, mais à ça s'ajoute du national et de l'international. Et ça, c'est avec toute l'équipe de la presse canadienne. Donc, allez faire votre tour. Allez aussi vous abonner à notre infolettre. C'est tout à fait gratuit. Donc, montetford.com pour rester bien informé. Marc Dupré, restez fort. Ça s'en vient. D'abord, c'est Scooter Gaz qu'on écoute avec

6h15. Vous êtes dans On part ça de même. Et effectivement, là, qu'on a parti ça de même, il y a de ça plusieurs jours, hein, de beau temps. Puis là, ça va bien. Ça va bien. Très bien. Est-ce que vous en profitez un petit peu? C'est ça la question ce matin. Bon. Ceux et celles en vacances, vous en profitez au max. Vous êtes bien chanceux, les amis, d'avoir une belle semaine comme ça. Profitez-en d'ailleurs. Aujourd'hui, là, on est reparti. Là. On avait beaucoup de nuages. Là, ça s'est tassé. On va avoir une belle journée. Un beau week-end aussi pour demain et dimanche. Ça va être parfait. Même lundi, mardi, tout plein de belles journées encore en réserve. Ça donne le goût, ça. De voyager, de sortir, de faire de la route, d'aller visiter différentes régions du Québec. Et vous autres, là, quand vous êtes en vacances, est-ce que vous prévoyez à l'avance vos sorties? Est-ce que vous êtes plutôt à l'inverse? Coup de tête, là. Vous vous levez, mettons, là, là. Vous venez de vous lever, vous êtes en train de déjeuner, là, vous regardez votre chum, votre blonde. « Hey, on va-tu à Québec? On va-tu à Sherbrooke? On va-tu à Montréal aujourd'hui? » On part. On déjeune, puis on part. Hein? Ça, c'est le fun de faire ça. Mais c'est un peu plus, comme on dit, sur le fly, donc moins le temps de se préparer. Moi, je suis un gars de préparation. Donc, habituellement, j'aime beaucoup prévoir à l'avance. Tu sais, là, on a eu 2 semaines de vacances. On est parti en vacances. Bien, on avait prévu ça plusieurs mois à l'avance. Et ça, j'aime ça faire ça parce que on peut en parler. Hey, on est à, je sais pas moi, 2 mois du voyage. Hey, on est à 1 mois. Une semaine, on part demain, la gang, tu sais. Il y a comme quelque chose, là. Le nanan, là, qui est au bout, hein, ben c'est ça, ça s'en vient. Donc ça, moi, je trouve ça parfait. Mais une fois de temps en temps, de se lever comme ça, puis de dire, est-ce qu'on part, on va à telle place, on arrête où on veut, on fait ce qu'on veut. Ça aussi, des fois, ça nous arrive de faire ça, puis c'est vraiment très cool aussi. Donc, vous êtes plus... team préparé ou team on y va à peu près pour vos vacances. Et là, il y en a peut-être qui vont débuter leurs vacances tantôt, là, à midi aujourd'hui peut-être, ou je sais pas moi, à 16h, 17h. Puis là, après ça, c'est 1, 2, 3 semaines de vacances. Ouais, là, ça, c'est le dernier petit bout, là. Le bout le plus pénible là, avant d'arriver officiellement là. Sinon ça, ben pour les vacances de la construction aussi, ça s'en vient. Là, il va en avoir beaucoup qui vont être en vacances à ce moment-là. Donc, il reste pas grand temps. Là. Une semaine, un petit peu plus là, de travail. Puis après ça, ça va être 2 belles semaines pour les vacances de la construction. Donc, il y a quand même beaucoup de positifs là-dedans, là, dans ce que je vous ai dit là. Donc, ben, profitez-en. C'est ça l'affaire. Il faut en profiter parce que ça passe excessivement rapidement. On va être là. Hein? Et d'ailleurs... je veux vous dire, oui, on est là, là. Si vous êtes en vacances puis vous restez dans la région, Viva 105.5, on est là. Mais sinon ça, si vous sortez ailleurs au Québec, prenez le temps de faire votre recherche puis de dire, ah ouais, il y a des stations, premièrement, Arsenal Media partout maintenant. Là. Donc, vous pouvez écouter nos stations. Ça peut être une Viva, ça peut être une station O, une station Hit Country. Il y a toujours moyen de savoir ça. Et moi, j'aime ça préparer... mon itinéraire, justement, quand je fais de la route, pas mal, là, pendant les vacances, à tel endroit, dans tel état, aux États-Unis ou dans telle province, quelle est la station hein, qui est la plus populaire? Qu'est-ce qui va rentrer? Qu'est-ce qu'on voudrait écouter? On pitonne après. Moi, je suis un gars de radio, là. Je suis pas un gars de playlist Spotify, des affaires de même, là. Moi, j'aime ça m'imprégner du local. Donc, qu'est-ce qui joue dans l'endroit où je suis? En ce moment, qui va me parler, qu'est-ce qu'ils vont me dire, c'est quoi la musique qu'ils jouent, qu'est-ce qui est hot. Donc, c'est ça que je veux. Ouais, c'est ça. Un gars de radio, c'est ça. On encourage nos radios. La musique d'Alan Théo, tout de suite. Voici Lola, à Viva 105.5.

0: 6h26 minutes. La musique dans les prochaines minutes de Amir et de Roxane Bruno. On va jaser de météo aussi. Ouf, que ça va être beau aujourd'hui et en fin de semaine. Ça va me faire plaisir de tout vous démêler ça. Et on aura un bulletin complet d'informations locales et régionales, un premier ce matin. À Viva 105.5.
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2: Bonjour, ici Boris Chassaigne. Le candidat du Parti libéral dans Lotbinière-Frontenac, Ludovic Beauregard, lance ses activités de pré-campagne et organise un premier rassemblement public le 14 juillet à Thetford Mines. Ludovic Beauregard affirme qu'il va au cours des prochaines semaines visiter les différentes municipalités de sa circonscription et prendre le pouls des citoyens, des élus municipaux et des commerces de sa circonscription. La MRC de Lotbinière va prolonger la gratuité du service de transport collectif Express Lotbinière jusqu'au 31 août 2028, ceci grâce à une contribution de 250 000 $ de la Fondation du Cégep de Thetford et de Lotbinière jusqu'en 2030. Seul le service Express Lotbinière sera offert gratuitement aux usagers. La direction de la Villa Versant du Lac à Saint-Ferdinand se tourne vers Québec pour obtenir une subvention et accélérer le déploiement de son projet de 16 unités de logements abordables. Le coût du projet est estimé à 4,2 millions de dollars. La première édition combinée du Country Fest et du Rock Fest de Saint-Pierre-Baptiste a attiré près de 3 000 personnes. Ce festival consacré à la relève musicale a aussi permis à une quarantaine de jeunes issus des finales de secondaire en spectacle de jouer devant une foule de plus de 500 personnes. Et un homme de 49 ans de Saint-Martin a été arrêté dans le cadre d'une opération de lutte contre la violence armée menée par la Sûreté du Québec. Jacques Bélanger a été arrêté mercredi dans le secteur de Lac-Mégantic et doit comparaître jeudi au palais de justice de Saint-Joseph-de-Beauce sous une accusation de vol d'un véhicule tout-terrain. D'autres accusations pourraient être déposées contre lui. Une perquisition effectuée à son domicile durant Chênelay-Nord a permis la saisie de plus d'une vingtaine d'armes à feu, dont 3 armes de poing et 18 armes longues, dont certaines étaient prohibées. C'était vos manchettes, les détails et toutes nos nouvelles sur montetford.com.
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4: On est vraiment chanceux. Bon, hier, il y a eu un peu de pluie, mais ça, c'est pas si grave que ça, là. Hein? On est reparti, par contre, oh, avec du beau. Que du beau. Donc, soleil et nuages aujourd'hui. Un maximum à 26, humidex à 29. Un minimum à 11, avec un ciel dégagé pour ce soir, cette nuit. Normal de saison à 13, donc ça, c'est encore particulier. Nuit, bon, fraîche, si on veut, là, ou bien correcte pour dormir. Ensuite, demain, généralement ensoleillé, maximum 25, humidex à 28. Et pour dimanche, du soleil, maximum à 27. Et en ce moment, on est à 16 degrés.
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4: Et même là, pour l'instant, lundi, soleil 29. Mardi, soleil 32. Donc, on va repartir ça. Les gens qui seront en vacances, ben, vous aurez aussi un beau début de vacances. C'est bon, ça. On aime ça, on aime ça. On aime ça aussi vous jaser de showbiz. J'aime ça aussi préparer mes différentes chroniques avec tout ce que j'ai à gauche, à droite, là, hein, dans mes courriels et tout ça, toutes les infos que je réussis à ramasser. Donc, on va se parler de télé. On va se parler d'une émission très populaire qui sera de retour pour une 5e saison. On va se parler de documentaires aussi qui vont arriver, 3 documentaires préparés pour vous là, d'ici les prochaines semaines, prochains mois. Et il y a un artiste qui vient de recevoir une belle récompense. Une belle tape dans le dos, on va dire ça comme ça. Donc, tous les détails de ça un petit peu plus tard. On va avoir à écouter d'abord la musique d'Amir, l'excellente chanson Rétine. Écoutez les paroles de cette chanson-là. C'est vraiment super bien écrit, bien pensé. Et avant ça, c'est Hold Me Close qu'on écoute de Roxane Bruno à Viva 105.5.

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1: 6h37. Je pars ça en parlant de Survivor Québec, qui va être de retour pour une 5e saison. Ce sera toujours animé par Patrice Bélanger, toujours du côté du Panama. On va vous présenter ça dès le printemps 2027. Donc, sur Crave et sur Nouveau, là. Et il y aura une édition thématique là, pour cette 5e saison. Blood versus Water. Donc, les inscriptions sont en cours. Ça doit se faire en duo. Et pas n'importe quel duo. Là. On dit duo avec lien affectif. Donc, conjoint, parents et enfants, amis, frères et sœurs et tout ça. Bon, plus.crave.ca pour en savoir plus. D'ailleurs, on aura 20 joueurs, 10 duos qui vont pouvoir travailler et espérer peut-être gagner le grand prix de 100 000 $. Donc, on a le temps de s'en parler. Les inscriptions sont en cours là, jusqu'au 23 août prochain. Avis aux intéressés. Ensuite de ça, on a trois documentaires qui s'en viennent, si je vais dans l'ordre. Là. Notamment, documentaire qui s'appelle Olivier Primo, pas encore milliardaire. C'est dès le 15 juillet, donc ça s'en vient là, dans 5 jours. Ce sera disponible. J'ai vu la bande-annonce, évidemment. Tu prends pas pour un 7-Up flat, ça c'est clair. Mais je sais pas de quel angle on va avoir. On parle de 3 épisodes de 60 minutes. On va le suivre dans ses nombreux projets. Toujours plus de projets, puis toujours plus de sous, évidemment, dans son compte en banque. C'est un peu ça le principe. Ensuite de ça, on a notamment cet automne sur Nouveau et sur Crave, Salvatore, une recette de famille. On va suivre la famille Abacello. Donc, on dit 5 frères et sœurs, leur père, évidemment. Bon, Pizza Salvatore, on connaît ça. Mais il y a tout plein de projets aussi, tout plein de restaurants pour le groupe Abacello. Donc, on va vous proposer ça. 3 émissions de 60 minutes. Et ensuite, Les Guzzo. Donc, série docu-réalité de 8 épisodes de 30 minutes. Ça, ce sera sur Crave en 2027. Hein? Vincent Guzzo, vous connaissez les cinémas. Guzzo, donc aussi, on va se retrouver dans le monde de l'entrepreneuriat. Donc, comment ça se déroule tout ça. Donc, un peu d'envers du décor là-dedans. Là. Surveillez ça bientôt. Et on a Loud qui vient de recevoir la certification platine pour son album qui s'appelle Une année record. C'est quoi ça, certification platine? C'est 80 000 ventes équivalentes au Canada. Ça fait quand même 8 ans, hein, que l'album est sorti. Donc, c'est de bûcher, c'est de travailler fort. C'est un travail de longue haleine. Ça arrive pas comme ça, là, des récompenses comme celle-là. Donc, bravo à Loud. Et d'ailleurs, bon, l'album vient de franchir, là, 80 000 albums platine. Mais il y a eu à l'intérieur de cet album-là, mettons, Toutes les femmes savent danser. Ah ouais, hein? On dit certification triple platine pour cette chanson-là. Tout plein de spectacles présentés cet été. Je vous invite à aller suivre sa musique, évidemment, pour écoute ou en téléchargement sur les différentes plateformes numériques. On a maintenant à vous proposer en musique Corias. Voici Printemps. Là-dedans, on part ça de même. À Viva 105.5.

0: 6h45, revue de presse de ce vendredi 10 juillet 2026. Ça s'en vient, là. Journal de Québec, Journal de Montréal, Le Soleil, La Tribune. On vous démêle ça après Fuseau et Adamo en collaboration pour Coffee et après jouer la chanson d'Ariane Moffat qu'on écoute à Viva 105.5.
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6h52. On va tout de suite y aller de notre revue de presse pour aujourd'hui avec le Journal de Québec d'abord. On dit le tiers de nos éoliennes vendues aux Américains. Hey, c'est beau. Ça va bien. Limp Bizkit donne le coup d'envoi au Festival d'été de Québec. Gros party sur les plaines. Hein, effectivement, j'ai vu des images. Ça avait l'air de brasser pas mal. Il y avait du monde en masse. Il y avait surtout beaucoup de plaisir. Ah! C'est ça. C'est ça qu'on veut. Donc là, on est parti pour plusieurs journées de spectacle. On a aussi eu une attaque mortelle au Saguenay. Un mort et un blessé. Journal de Montréal. Écoutez ça, c'est une affaire de fou, là. Menacé avec un pistolet pour des cartes Pokémon. On est rendu là, là. Jean-François Etu s'est fait dévaliser pour 30 000 $ de marchandises à la pointe d'une arme. Et j'ai vu même, il y a de ça plusieurs semaines, avant mes vacances, une vidéo d'un gars qui sort d'un magasin à la course, justement, après avoir volé des paquets de cartes. Là. Je sais pas si c'était des cartes Pokémon ou des cartes de hockey ou de baseball, là. Mais c'est ça, c'est n'importe quoi, là, on va se le dire. Ensuite, une aînée de 88 ans, victime d'une prise d'otage. Ça aussi, c'est du gros n'importe quoi. Et les Rolling Stones surprennent encore notre critique. Donc, le journal a fait sa critique du nouvel album des Stones. 4 étoiles sur 5. Ben oui, du nouveau matériel. Eux autres, ils pourraient se dire, hein, on s'assoit sur nos lauriers, comme on dit. On fait un petit peu de spectacle, puis même plus pantoute, là, on pourrait arrêter ça, puis on ramasse les sous de ce qu'on a fait, hein, pendant notre carrière, pendant toutes ces décennies-là. Eh bien non! Eh bien non! Le groupe continue d'être actif avec du nouveau matériel, ben, chapeau. Ensuite, sur lesoleils.com, les capitales de Québec offrent une 900e victoire impressionnante à Scalabrini, bravo! Ensuite, un important feu de forêt a fait au moins 11 morts en Espagne. Et on complète ça avec, au cinéma, Moana, un océan de beauté, mais peu d'audace. J'ai vu que ça sortait, là. Donc au grand écran, si vous voulez aller voir un film en famille, là, avec The Rock, hein, Dwayne Johnson, avec des cheveux, ah, la crinière, les amis,

à une de vos quotidiennes. Et vous avez aussi beaucoup de trucs que vous pouvez aller lire hein, sur notre belle plateforme d'information locale et régionale qui s'appelle montetford.com. Infolette gratuite, vous y abonnez. Et vous pouvez aussi aller faire un peu de rattrapage là, sur ce qui se passe. Pas mal d'affaires, même en vacances, même l'été, il y a beaucoup, beaucoup de nouvelles de notre journaliste Boris Chassagne. La musique de Jean Leloup maintenant est Balade à Toronto, à Viva 105.5. Aujourd'hui,

0: 6h58, une première heure. Déjà, de compléter, ben oui, c'est ça.
1: C'est ça qui est ça.
0: Ça va bien. Honnêtement, j'ai eu une belle semaine. J'appréhendais un petit peu. Peut-être un peu trop. Un retour après 2 semaines de vacances. Bon, oui, j'avais beaucoup de courriels, beaucoup de dossiers à rattraper, là. Disons ça de même. Mais une étape à la fois, une journée à la fois. Puis on reprend le beat quand même assez rapidement. Ah ouais, l'être humain, il est pas pire. Il est bien fait pour ça. On a la musique de Taylor Swift pour vous. On aura un classique aussi des dernières décennies à vous proposer. Peut-être pour préparer le lunch 80-90-2000 dès midi tantôt. Peut-être. On va changer de météo que du beau encore pour le week-end merveilleux. Et on va avoir un bulletin d'infos national et international pour vous. C'est avec le journaliste Michel Scarpino qu'on va faire ça à Viva 105.5.
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2: Bonjour, ici Michel Scarpino. Voici le bilan de l'actualité. Tout d'abord, le ministre responsable de la stratégie maritime, Bernard Drainville, doit faire une annonce aujourd'hui concernant la modernisation du port de Matane. Le financement pour le projet de réfection de ce port est estimé à 220 millions de dollars. Le port doit atteindre sa fin de vie résiduelle d'ici 2033 et fonctionne actuellement à 28 % de sa capacité portante. Un avion d'Air Canada a quitté la voie de circulation après son atterrissage à l'aéroport international Montréal-Trudeau hier en fin d'après-midi. Personne n'a été blessé. L'avion en provenance de Los Angeles transportait 156 passagers et 6 membres d'équipage. Il aurait atterri normalement avant de sortir de la voie de circulation et de s'immobiliser sur le gazon. La situation a engendré des délais dans les opérations. L'avion va faire l'objet d'une inspection complète. Le CN assure que sa priorité absolue était la sécurité quelques jours après le déraillement d'un train à Repentigny dans la Naudière. L'accident n'a pas fait de blessés, mais le déraillement de 49 wagons à proximité d'un quartier résidentiel continue d'inquiéter certains citoyens. Le trafic ferroviaire a repris dans la nuit de mardi à mercredi et les trains circulent à une vitesse considérablement réduite. Le CN indique que les travaux ont été entrepris et que la voie a été entièrement reconstruite. Et de son côté, le maire de Repentigny demande une limite de vitesse dans les zones résidentielles ainsi qu'une consultation publique auprès des citoyens affectés. Et puis, Statistique Canada s'apprête à publier ce matin les nouvelles données sur l'emploi pour le mois de juin. Selon un sondage Reuters mené auprès d'économistes, le Canada aurait créé 10 000 emplois le mois dernier, ce qui suffirait à maintenir le taux de chômage à 6,6%. Ça complète le bilan de l'actualité Arsenal Média. On vous souhaite une bonne journée à notre antenne.
3: Et on va vous souhaiter une belle météo aussi pour aujourd'hui et pour le week-end. D'ailleurs, bon, à mon réveil tantôt, il y a tout ça, quoi, 2 heures. C'était très nuageux, vraiment. Mais ça s'est beaucoup amélioré, hein. Si vous regardez ça, là, en ce moment, c'est comme, oh, wow, hein. Donc, alternance soleil-nuage aujourd'hui. On a eu un peu de pluie hier, une espèce de mini-pause, là, dans cette séquence de beau temps qu'on va repartir. Maximum à 26 et humidex à 29 aujourd'hui. Un minimum à 11 pour ce soir, cette nuit. Demain, généralement ensoleillé, maximum 25, humidex 28. Excellent. Et dimanche, du soleil avec 27. Et même lundi, soleil 29. Mardi, soleil 32. En ce moment, centre-ville Thetford, 18 degrés.
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bonne humeur. Ou presque. Mais là, je suis de bonne humeur fois 1000, hein, après vous avoir donné cette météo-là des prochains jours. Hein? C'est assez impressionnant, donc profitons-en. Ça va être camping, piscine, barbecue en fin de semaine, apéro. Hein? Rassemblement avec des amis, la famille, un peu de festivité à gauche, à droite, c'est ça. Et d'ailleurs, je préparais à mon arrivée à la station. Non, non, ça c'est très drôle. Tous les vendredis, je fais ça, hein, les sorties week-end. Donc, qu'est-ce qu'on fait en fin de semaine à Thetford, dans la MRC des Appalaches? Et là, j'arrivais avec des infos, puis c'était tout le temps une après l'autre. Donc, ça veut dire que c'est tout un week-end qui s'en vient. Je vais essayer de mon plus grand possible, plus gros possible, de vous démêler ça. Une première partie de ça, après Ghetto Superstar, qu'on écoute à Viva 105.5.

Oasis. Je vous souhaite un très, très bon vendredi. Un gros merci d'être là. Et j'espère que vous êtes prêts, là, que vos oreilles sont bien lavées, bien prêtes à entendre toutes les sorties du week-end à Thetford et dans la MRC des Appalaches. On va faire ça en deux sections. Évidemment, pas le choix. Et c'est un peu pêle-mêle qu'on va faire ça. Donc, on y va. On part demain, donc ce samedi, 11 juillet, avec une activité qui s'appelle Les Petits Monstres. C'est à la ville de Thetford, donc au parc du Petit Cap, qu'on va faire ça. On va faire bouger les enfants de 4 ans et moins demain matin de 9h à 9h45. Et d'ailleurs, pour la ville, pour consulter la programmation estivale complète, villethetford.ca/été, je vous le dis là. C'est rempli d'informations, puis ça peut vraiment vous aider à planifier là pour, oui, le week-end, mais également là, des activités en semaine, donc pour occuper les jeunes et les moins jeunes aussi. Donc ça, c'est parfait. Ensuite, il y a la journée tripante d'Israeli qui est présentée. C'est demain, en fait, donc ce samedi, 11 juillet aussi. Donc on a latripante.com où on va aller chercher tous les détails de l'événement. D'ailleurs, je vous en avais parlé un peu plus tôt cette semaine. Mais c'est une édition 2026 assez bien garnie. 42e édition au total. Donc, on dit 11h30, début des descentes sur la rivière. Ensuite de ça, bon, on dit des jeux gonflables en après-midi dès 13h. L'arrivée des premiers tripeux là, avec un DJ sur place aussi. À 20h, Dachus en spectacle, 22h, feu d'artifice, 22h15, Tommy Poulain en formule band. Donc, latripante.com, allez-y. Mais évidemment, il annonce beau en plus, ça va être super. Donc, profitez-en bien. Ensuite, on a demain aussi, donc le 11 juillet, avec le musée de Thetford, donc Minéraux. Célébrons ensemble 150 ans d'histoire minière. Donc, on a plein d'activités. Ça va être une journée festive gratuite. D'ailleurs, on dit animation, musique, jeux gonflables, kiosque alimentaire au KB3 et à la Mine Belle. On va avoir une porte ouverte aussi exceptionnelle pour vous. Donc, on va parler du projet de requalification de la Mine Belle et de la stratégie du gris au vert. Ensuite, visite commentée du KB3, exposition exclusive de 150 spécimens d'amiante. Des visites aussi dans des anciens sites miniers en autobus, des conférences sur l'histoire, la géologie, la revalorisation des sites, expositions, photos aussi. Ça va se faire tout au long de la saison. Des capsules historiques et tout ça. Il y aura une messe commémorative. Ça, c'est le 12 juillet, donc ce dimanche, à l'église Saint-Alphonse. Donc, muséeminéraux.com, si jamais vous voulez plus d'infos de ce côté-là. Et toujours en marge de ça, demain, pour les 150 ans de la découverte de l'amiante, il y a le projet Éclat. Donc, on dit atelier créatif inspiré des minéraux comme miroir de la diversité et de l'inclusion. Donc, on dit dès 10h sur le site du centre historique de la mine King KB3. Donc, ça, c'est demain. C'est une première partie là, que je viens de vous faire. C'est déjà pas mal, mais je vous le dis, je pense que j'en ai encore plus d'activités à vous donner dans les prochaines minutes. Je reprends mon souffle. Pendant Open Light de Taylor Swift, et on se reparle tout de suite après ça. À Viva 105.5!

7h17. Vous êtes dans On part ça de même et on va poursuivre ça de même, nous autres, avec d'autres idées de sortie. Bon, on part avec notamment le marché public hein, de Thetford qui va vous attendre au 40 rue du Passage demain en avant-midi avec tout plein de produits frais des producteurs locaux. Donc, allez les voir, allez les encourager pour bien partir votre week-end aussi, hein, faire la provision de plusieurs produits. Ça, c'est parfait. Ensuite, à la Station des Arts, on a l'exposition 150 ans d'héritage minier revisité par 26 photographes de la région. Toujours en termes d'exposition, mais cette fois-là au Musée Minéraux. Exposition itinérante qui s'appelle « Maître du jeu ». C'est présenté là jusqu'au 20 septembre prochain. Ensuite, on a l'impressionnante chasse au trésor qui est de retour avec la MRC des Appalaches et Tourisme Région de Thetford. C'est jusqu'au 12 octobre, en fait. Mais vous pouvez faire ça peut-être en fin de semaine si vous avez du temps. Donc, on dit 20 lieux, 20 mots mystères, 100% plein air. Plein air, région, thetford.com. Question d'en savoir un peu plus. Je veux vous dire aussi que sur le site quoifaireregionthetford.com, vous avez un peu d'infos. Donc, ce que je vous ai mentionné là, ça se retrouve évidemment là-dessus. Mais mettons, il y a peut-être le quart de ce que j'ai à vous proposer là, ce matin qui se retrouve là-dessus. Donc, faut pas juste se fier là-dessus. Vous allez manquer plusieurs affaires. C'est bon, ça? On poursuit ça avec le Théâtre des bâtisseurs de montagne qui présente Trapara. Au studio Théâtre Paul Hébert. J'adore ce titre-là. Donc, une belle comédie à voir. Ça, c'est jusqu'au 22 août. Ensuite, Théâtre d'été, Saint-Pierre-Baptiste. Ça s'appelle Sortie de filles. Ça, c'est présenté jusqu'au 5 septembre. On a aussi la Route bleue à Irlande qui est disponible pour vous. Donc, pour aller faire, c'est pas là, du canot, du kayak, de la planche à pagaie. Vous avez pas mal de trucs. On parle même de 12,5 kilomètres que vous pouvez découvrir là sur la rivière Bécancour. Donc, il y a ça aussi. Je veux vous y inviter. Vous pouvez également découvrir avec Circonflexe en Chaudière-Appalaches, gratuitement d'ailleurs, des sites de plein air dans la région. C'est avec URLS Chaudière-Appalaches. Donc, entre autres, on a le Mont Adstock. On a les trois monts à Saint-Joseph-de-Côte-Reine. D'ailleurs, sur le site URLS, près d'unionca.qc.ca, vous allez avoir accès à un calendrier là, d'activités pour cet été, puis des explications sur comment ça fonctionne, tout ça, pour pouvoir en profiter. Ensuite, dans la Ligue de baseball majeure du Québec, il y a l'Unicanva de Thetford qui va jouer trois matchs en fin de semaine, les trois sur la route. Ah! Zut de flûte! Hein? J'aurais aimé ça, me semble. Avec la belle météo qu'on nous annonce, avoir un beau match là, au stade, aurait été le fun. Bon, on va se reprendre. Donc ce soir, Thetford joue à Drummondville à 20h. Et demain, il y a un programme double Aquaticook. 15h30 et 19h, le début des matchs. lbmq.ca si jamais vous voulez suivre les résultats et les activités de l'Unicanva. Sinon, on s'en reparle. On va faire un bilan de tout ça lundi dans l'émission. Autodrome Chaudière à Vallée-Jonction, il y a des programmes de courses. Il y a des courses demain, il y a des courses dimanche. 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Donc, c'est pas les activités qui manquent là, en fin de semaine. Puis en plus, j'en ai sûrement oublié, j'ai pas tout... De ce côté-là, c'est sûr. Hein? J'en ai pris des notes pas mal. Mon crayon est usé. Mais ouais, ça se peut que j'en ai oublié. Mais en tout cas, on a un bon début, un bon départ. France d'amour, je n'irai pas ailleurs. À Viva 105.5.

0: on a dans les prochaines minutes la musique Dinner Circle à vous proposer. Une dernière question extrême cette semaine. On est 0 en 4 dans les réponses obtenues, les bonnes réponses. Bon, je vous l'ai dit, c'est hier, je pense pas. C'est pas important, mais tu sais, des fois, là, hein, une bonne réponse, la satisfaction de trouver la réponse. On s'essaye-tu? On s'essaie-tu? Ouais? Parfait, ça. Donc, on fait ça bientôt. On va avoir de la météo et on va avoir de l'info également pour vous à Viva 105.5.
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0: 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C'est une activité parfaite à faire en famille. 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
3: Bonjour, ici Boris Chassaigne. Le candidat du Parti libéral dans Lotbinière-Frontenac, Ludovic Beauregard, lance ses activités de pré-campagne et organise un premier rassemblement public le 14 juillet à Thetford Mines. Ludovic Beauregard affirme qu'il va au cours des prochaines semaines visiter les différentes municipalités de sa circonscription et prendre le pouls des citoyens, des élus municipaux et des commerces de sa circonscription. La MRC de Lotbinière va prolonger la gratuité du service de transport collectif Express Lotbinière jusqu'au 31 août 2028, ceci grâce à une contribution de 250 000 $ de la Fondation du Cégep de Thetford et de Lotbinière jusqu'en 2030. Seul le service Express Lotbinière sera offert gratuitement aux usagers. La direction de la Villa versant du lac à Saint-Ferdinand se tourne vers Québec pour obtenir une subvention et accélérer le déploiement de son projet de 16 unités de logement abordable. Le coût du projet est estimé à 4,2 millions de dollars. La première édition combinée du Country Fest et du Rock Fest de Saint-Pierre-Baptiste a attiré près de 3 000 personnes. Ce festival consacré à la relève musicale a aussi permis à une quarantaine de jeunes issus des finales de secondaire en spectacle de jouer devant une foule de plus de 500 personnes. Et un homme de 49 ans de Saint-Martin a été arrêté dans le cadre d'une opération de lutte contre la violence armée menée par la Sûreté du Québec. Jacques Bélanger a été arrêté mercredi dans le secteur de Lac-Mégantic et doit comparaître jeudi au palais de justice de Saint-Joseph-de-Beauce sous une accusation de vol d'un véhicule tout-terrain. D'autres accusations pourraient être déposées contre lui. Une perquisition effectuée à son domicile durant Chênelay-Nord a permis la saisie de plus d'une vingtaine d'armes à feu, dont 3 armes de poing et 18 armes longues, dont certaines étaient prohibées. C'était vos manchettes, les détails et toutes nos nouvelles sur montetford.com.
4: Pour ce qui est de la météo maintenant, ah, que c'est le fun, hein? Les nuages sont presque tout partis, donc du soleil aujourd'hui, oui, avec quelques nuages ici et là, maximum de 26 et humidex à 29, donc on termine bien la semaine. Et on va avoir un beau week-end aussi. Mais avant ça, ce soir, cette nuit, le minimum sera à 11 degrés. Normal de saison à 13. Donc, c'est pas tant chaud. C'est pas des nuits qu'on a, des 20 degrés et plus. Non, vraiment pas. Pour demain, généralement ensoleillé, maximum 25 et humidex à 28. Et pour la journée de dimanche, du soleil avec un maximum à 27 degrés. C'est super. On est... En ce moment, au centre-ville de Thetford, à 18 degrés.
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4: Vous redonne celle d'hier d'abord. 41% des parents avouent avoir déjà menti à leurs enfants à propos de ceci. La bonne réponse était le fait de dire qu'ils n'ont jamais eu d'ennui plus jeune. Je ne sais pas pourquoi. Hein? Pourquoi on fait ça, tu sais? Vous étiez tannant quand vous étiez jeune. Vous le dites à vos enfants. Ah, moi, je suis tannant. Vous avez fait des niaiseries. J'ai fait des niaiseries, c'est ça. Donc, on cache ça un peu, là, les suspensions à l'école, les mauvais coups qu'on aurait pu faire, etc. C'était ça, la bonne réponse d'hier. Aujourd'hui, ça va comme suit. Nous passons environ 45 heures par année à faire ceci. Ce serait quoi, mettons? Nous passons environ 45 heures par année à faire ceci, ce serait quoi, selon vous?
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4: Moi, là, personnellement, j'ai fait un petit calcul, parce que j'ai déjà la réponse, j'ai fait un petit calcul de ça, là. Puis moi, personnellement, c'est beaucoup plus que 45 heures par année. Je vous dirai tantôt. Avec mes petits calculs à l'appui, c'est un peu impressionnant tout ça. Donc, nous passons environ 45 heures par année à faire ceci. Ce serait quoi, selon vous? Je veux votre ou vos réponses là. Niaisez pas, attendez pas là, dans 20 minutes, 25 minutes. Là, c'est parfait, je suis prêt. Je suis assis, je suis prêt là, à vous répondre. Très, très prêt. Vous m'appelez, vous me textez. 418-335-7533. 418-335-7533. Ça peut être par Messenger, Facebook, Viva 105.5, courriel, site web, viva105.5.com. Inner Circle et Sweat à la longue à Viva 105.5.

7h39. Bon réveil, bon début de journée et surtout, bon vendredi avec nous dans On part ça de même. Question extrême aujourd'hui. Nous passons environ 45 heures par année à faire ceci. De quoi s'agit-il? Solange, via texto, m'a dit se regarder dans le miroir ou se peigner. ça pourrait être ça. Karine dit chialer. Ah, ça, c'est pas assez, ça. On chiale pas mal plus que 45 heures par année, hein? En moyenne. On va pas essayer de trop chialer ce matin. Mario dit attendre après quelqu'un. Oh boy, ça c'est plate, par exemple. Hein? T'attends, t'es prêt, là. T'es dans le cadre de porte, ou je sais pas, peu importe la raison, mais t'attends. T'attends. On attend peut-être plus que 45 heures par semaine, bout à bout, là, ouais, ça se pourrait. Et Sonia dit se baigner. Ah ouais, hein? OK. 45 heures par semaine, on fait ça quelques mois hein, pendant l'été, il fait pas toujours beau. Ça fait du sens. Mais c'est pas ça. On continue par contre. Ben oui, on continue certain. On a encore quoi? Presque 20 minutes pour s'essayer, là. Donc, vous pouvez m'appeler, vous pouvez me texter. 418-335-7533. Nous passons environ 45 heures par année à faire ceci. De quoi s'agit-il selon vous? Les deux frères, et on a mis de la lumière maintenant. À Viva 105.5. On a le

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1: 7h49, on passe ça avec Survivor Québec, qui sera de retour pour une 5e saison. Ouais, on aura Patrice Bélanger, toujours à l'animation de cette populaire télé-réalité. Ça va être toujours présenté en direct du Panama et ça va se faire dès le printemps 2027. Et là, on est en plein recrutement. Et là, ce qu'on fait, on veut des duos. Donc, conjoint, conjointe, parents, enfants, amis, frères, sœurs. On va aller chercher 20 joueurs, donc 10 duos. Plein de défis, évidemment, tout au long de la saison. Vous connaissez un peu le principe. En bout de ligne, il y aura le prix de 100 000 $ à gagner. Les inscriptions sont ouvertes jusqu'au 23 août prochain sur le site plus.crave.ca. Donc, évidemment que là, on va pouvoir suivre ça. Ensuite, on dit que la thématique, là, ce sera Blood versus Water. Donc, c'est ce qu'on fait cette année. On s'en reparle là, dès qu'on sera un peu plus proche du départ de tout ça. Ensuite de ça, il y aura des documentaires présentés sur Crave. Et sur Nouveau. Entre autres, on a Olivier Primeau, pas encore milliardaire. Hein? J'aime ça le titre. Donc, c'est sur Crave, ça, dès le 15 juillet. Donc, dans les prochains jours, disponible là, 3 épisodes de 60 minutes où vous allez suivre Olivier Primeau dans ses nombreux projets, évidemment. Toujours pour faire augmenter son compte en banque, il le dit ouvertement, il n'y a pas de problème là. Ensuite, Salvatore, une recette de famille. On va suivre la famille à Bacello, les frères, les sœurs, le papa aussi. Donc oui, pour Pizza Salvatore, mais il y a plusieurs autres franchises aussi pour le groupe à Bacello. Donc on parle de 3 émissions d'une heure. Ça va être sur Crave et sur Nouveau dès cet automne. Et ensuite, les Guzzo. Ça, c'est une mini-série docu-réalité de 8 épisodes de 30 minutes sur Crave en 2027. Donc, on dit Vincent Guzzo va ouvrir pour la première fois les portes de son univers, les cinémas Guzzo, vous connaissez. C'est une empire, ça aussi. Donc, on va être dans le monde entrepreneurial pas mal là, dans ces 3 documentaires-là. Et ensuite de ça, il y a Loud, on termine avec ça, qui vient de recevoir la certification platine pour son album Une année record. Ça a été lancé il y a de ça 8 ans. Certification platine, 8 ans plus tard, c'est beaucoup de travail, beaucoup d'efforts. Hein? 80 000 ventes équivalentes au Canada. Bravo à Loud. Et d'ailleurs, là-dessus, on retrouve Toutes les femmes savent danser, qui, elle, a été reconnue, cette chanson-là, triple certification platine. Uh-huh. C'est pas pire pantoute. Donc, vous pouvez aller écouter, évidemment, les différentes chansons de Loud. Donc, et télécharger tout ça sur les plateformes numériques. Vous avez aussi plein d'occasions, plusieurs dates de spectacle pour lui pendant l'été. Non, déjà quelque chose about you, ça s'en vient, mais d'abord, un peu d'humour, ouais, beaucoup d'humour. Avec Claude Cobra, la gang de Bleu Jeans Bleu, voici Scotch and Posh à Viva 105.5.

0: 7h58 minutes avant de terminer notre deuxième heure de ce réveil du vendredi 10 juillet 2026. On va vous donner la réponse à la question extrême. En fait, vous la rappelez, j'ai reçu quelques autres réponses là, dans les dernières minutes. On vous donne ça, puis on y va avec la bonne réponse ensuite. C'est bon ça? Donc, nous passons environ 45 heures par année à faire ceci. De quoi s'agit-il? Dans mes réponses les plus récentes obtenues, là, faire de la lecture, laver son auto par texto, ça vient de rentrer, aller aux toilettes. Ouais, j'ai pas le nom, en fait, de la personne. C'est important, hein, quand vous envoyez un texto pour la première fois, mettons, parce qu'après ça, je peux entrer votre prénom ou vos coordonnées. Là. C'est plus simple pour la suite. Donc là, cette réponse-là, j'ai pas de nom. Donc on va aller vérifier ça, on va aller demander à la personne de me donner au moins son prénom, hein, qu'on vous salue en onde. Bon, la bonne réponse était de parler de la météo. Hein, je vous l'ai dit en lancement là, de cette question, que moi, c'était pas mal plus que 45 heures par année que je parlais de ça, parce que j'en parle beaucoup de météo, juste ici, en onde, au travail. J'en parle beaucoup, puis après ça, ben, on en parle tout le temps. On en parle avec notre entourage, puis c'est souvent le premier point là, d'abord, d'approche avec une personne qu'on ne connaît pas nécessairement, tu sais. Tu croises quelqu'un, mettons, que tu connais un petit peu à l'épicerie. « Hey, salut, comment ça va? » »« Ça va? Fait beau, hein? » C'est ça, pareil. Là, après ça, on peut aller sur d'autres choses. Là. Mais c'est souvent ça, la météo, le premier sujet. Donc, c'était ça, la bonne réponse d'aujourd'hui. La musique de Tina Turner, ça s'en vient très bientôt. On aura aussi la collaboration Elton John et Dua Lipa à vous proposer. Le temps d'y aller de météo et d'infos. À Viva 105.5.
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2: Bonjour, ici Michel Scarpino. Voici le bilan de l'actualité. Tout d'abord, le ministre responsable de la stratégie maritime, Bernard Drainville, doit faire une annonce aujourd'hui concernant la modernisation du port de Matane. Le financement pour le projet de réfection de sport est estimé à 220 millions de dollars. Le port doit atteindre sa fin de vie résiduelle d'ici 2033 et fonctionne actuellement à 28 % de sa capacité portante. Un avion d'Air Canada a quitté la voie de circulation après son atterrissage à l'aéroport international Montréal-Trudeau hier en fin d'après-midi. Personne n'a été blessé. L'avion en provenance de Los Angeles transportait 156 passagers et 6 membres d'équipage. Il aurait atterri normalement avant de sortir de la voie de circulation et de s'immobiliser sur le gazon. La situation a engendré des délais dans les opérations. L'avion va faire l'objet d'une inspection complète. Le CN assure que sa priorité absolue était la sécurité quelques jours après le déraillement d'un train à Repentigny dans la Naudière. L'accident n'a pas fait de blessés, mais le déraillement de 49 wagons à proximité d'un quartier résidentiel continue d'inquiéter certains citoyens. Le trafic ferroviaire a repris dans la nuit de mardi à mercredi et les trains circulent à une vitesse considérablement réduite. Le CN indique que des travaux ont été entrepris et que la voie a été entièrement reconstruite. Et de son côté, le maire de Repentigny demande une limite de vitesse dans les zones résidentielles ainsi qu'une consultation publique auprès des citoyens affectés. Et puis, Statistique Canada s'apprête à publier ce matin les nouvelles données sur l'emploi pour le mois de juin. Selon un sondage Reuters mené auprès d'économistes, le Canada aurait créé 10 000 emplois le mois dernier, ce qui suffirait à maintenir le taux de chômage à 6,6. Ça complète le bilan de l'actualité Arsenal Média. On vous souhaite une bonne journée à notre antenne.
3: Pour ce qui est de la météo, maintenant, ce sera soleil et nuages aujourd'hui avec un maximum qui est prévu à 26, humidex à 29, un minimum à 11 pour ce soir, cette nuit. Demain, généralement ensoleillé, 25 comme maximum, 28 humidex. Dimanche, du soleil avec 27. Lundi, du soleil avec 29. Et même mardi, pour l'instant, je sais que ça peut changer, mais ça me tente. J'ai le goût d'en parler. Soleil avec 32 degrés. Wow! 18 en ce moment. Centre-ville, Thetford.

estival et en mode vacances hein, dans l'émission du matin. Vous l'avez remarqué, beaucoup plus tranquille en termes d'entrevues et de collaboration. Puis c'est bien correct, là, aussi. Donc, les gens, les collaborateurs ont le droit de prendre des vacances. On va les retrouver fin août, début septembre. Là, ça va varier comme ça. Mais il y a quand même certaines entrevues et certaines collaborations qui demeurent en place. Deux, en fait, qu'on vous propose ce matin. Une qui s'en vient dans une vingtaine de minutes à peu près, avec Caroline Leclerc de la Boucherie Poulain. Belle chronique barbecue à faire avec elle tantôt. Et une autre, ah ça, c'est parfait ça, c'est parfait. Chronique bière, IGA Saint-Pierre et Fils, qu'on fait avec Mathieu Hébert. Ça s'en vient dans 7 minutes à peu près. Et c'est Mathieu Hébert de le fêter, là. Changer de dizaine, est-ce que je peux en comprendre? Donc, on va lui jaser très, très bientôt. Je pense qu'il y avait un party aussi hier. Je sais pas là, dans quel état il va être. On verra ça. Tina Turner, Private Dancer, ça s'en vient. D'abord, Elton John, Dua Lipa pour Cold Heart à Viva 105.5.

0: 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Et ce matin, on sort tambours et trompettes. On est en mode festif. Ah, puis pas à peu près, hein? On l'accueille en studio. Premièrement, Mathieu Hébert. Bon matin à toi.
1: Bon matin, Jason, en forme?
0: Ça va très bien, et toi?
1: Oh oui.
0: Et là, tout ça, là, les tambours, les trompettes, puis toute l'affaire, là, c'est pour te souhaiter un bon anniversaire, Mathieu, parce que les auditeurs et auditrices, là, Mathieu a eu 40 ans hier. Bonne fête, Mathieu.
1: Ben, merci à toi. Ben oui, puis ça, je me suis dit que tant qu'à moi que je change de décennie, on va prendre une brasserie qui arrive bientôt à une décennie d'existence.
0: Oh, c'est bon, ça.
1: Fait qu'on va parler d'un incontournable du centre du Québec, la microbrasserie au Quai des Brasseurs.
0: C'est la première fois qu'on en parle, hein?
1: Ouais, ensemble, de mémoire aussi. Oh, oui, c'est la première fois. Pis c'est une brasserie que j'aime beaucoup parce que c'est magnifique comme place. On est sur le bord du fleuve, là, justement, comme j'ai dit, à Bécancour. Mm-hmm. La rive sud de Trois-Rivières, fait que on est juste en face, l'autre bord du fleuve. Fait que vous pouvez imaginer la vue avec le pont La Violette, le quai Saint-Angèle juste en face, le fleuve. C'est vraiment magnifique comme endroit. Le bâtiment qui abrite la brasserie aussi est digne de mention. Là, c'est beau, c'est chic. Vraiment, là, ils ont réussi de quoi de très, très unique en son genre. En plus, leur voisin, la distillerie du quai. Fait qu'on a la microbrasserie Quai des Brasseurs dans le même bâtiment, la distillerie du quai. Ce qui fait que quand on va aller consommer sur place, en plus de pouvoir apprécier une bonne bière faite sur place, qui met le terroir du Québec en valeur, ben, on peut déguster des délicieux cocktails qui vont être faits avec des produits locaux. Fait que vraiment, moi, je trouve que c'est un endroit à découvrir. Bécancour, en plus, c'est un peu un pôle de la microbrasserie au Québec parce que dans cette ville-là, ben, il y a la plus grosse malterie au Québec, notre transformateur de nos matières premières qui nous fournit pratiquement toutes les brasseries, dont la brasserie au Quai des Brasseurs. Puis c'est justement pendant que j'étais allé visiter la malterie Inomalt que j'ai découvert cette série de bières-là, la série Beta.
0: Okay.
1: De la brasserie Quai des Brasseurs. C'est une série de bières qui propose des bières qui vont être un peu plus funky, qui vont être moins des classiques un peu, qui vont aller s'amuser à faire d'autres choses, des éditions limitées faites en petits brassins. Fait que pendant que je me promenais là dans les tablettes en regardant le choix des tablettes du IGA Saint-Pierre et fils à Thetford, j'ai vu la petite dernière qui était sortie, puis je me suis pas posé de questions, j'ai dit c'est celle-là que je veux pour notre dernière chronique de l'été.
0: Ouais.
1: La combattante, une belle canette avec un beau fond jaune et orange, une bière qui fit pour l'été là, on parle d'une pale ale à 4,5% d'alcool, donc une petite bière blonde mais ils ont rajouté une petite touche le fun dedans. Ananas et coco. Fait que vraiment de la noix de coco grillée. La bière, quand je l'ai versée dans ton verre, on l'a vu, ça mousse, c'est pétillant. Une bonne bière rafraîchissante. 4,5% d'alcool, ça passe super bien. Mm. Puis c'est ça, les saveurs d'ananas, de noix de coco qui vont vraiment venir nous rafraîchir pendant les chaudes journées d'été. Une belle récompense pour ceux qui viennent de finir de travailler ou pour ceux qui sont en vacances.
0: Ouais, et une belle couleur aussi, là, j'aime bien ça, honnêtement, et elle est vraiment très bonne. Série Beta, on dirait Beta pour le poisson, Beta, parce qu'on voit un petit poisson. Là.
1: Ouais, c'est vraiment ça qu'on a sur le dessus de la canette, là, le Beta, puis normalement, ça va être ça aussi pour toutes les autres de cette série-là, là, avec toujours, c'est ça, une petite touche fruitée, des épices, des aromates, dépendamment des saisons, là, on s'amuse avec ça, puis ce qui est le fun, c'est faut les essayer, parce que c'est des bières à édition limitée, ils reviendront peut-être jamais.
0: Ah ouais, hein? Donc c'est pas récurrent ou saisonnier, ça reviendrait pas peut-être là d'une année à l'autre. Là.
1: Ben à moins que ça soit un gros coup de cœur, okay. Ça se peut que ça devienne une bière régulière. C'est un peu ce qui est le fun là d'essayer des produits à édition limitée comme ça pour les brasseries, c'est que on peut essayer des choses, faire des essais erreurs. Si ça fonctionne super bien puis que le monde l'en redemande, ben ça peut devenir une régulière. Mais le but à la base, c'est vraiment de s'amuser puis d'expérimenter.
0: Donc la bière La Combattant au Quai des Brasseurs. C'est disponible au IGA Saint-Pierre et fils. Vous pouvez aller chercher
1: monsieur.
0: Ça. Avant de finir, Mathieu, bon, premièrement, pour ton anniversaire, ça s'est bien passé. Ben là, je vois que ça s'est bien passé parce que t'es là. Là.
1: Oui, oui, tout a bien été. Ça a été une belle soirée avec des amis, puis vraiment le fun. Puis pour le reste de l'été aussi à Brasserie, là, on vous invite encore à suivre la page Facebook parce que il va y avoir des spectacles de musique, des spectacles d'humour, plein de petits événements, notre festival qui revient là, le 29 août. Ça va bouger à Brasserie cet été.
2: Donc là, c'est la dernière. J'ai perdu un peu le fil là, avec les vacances puis tout ça. Là, je suis un peu mélangé. Là. C'est notre dernière, en fait, là, qu'on faisait, dernière chronique.
1: Ouais. Pour, on va revenir sur
2: mais c'est ça, je voulais te demander. Je voulais pas m'aventurer. Là. Je veux pas te mettre des mots dans la bouche, comme on dit, mais ce serait le fun. Hein?
1: Ben, moi, depuis le début qu'on fait ça, j'ai toujours du plaisir à chaque semaine. Fait que j'ai déjà hâte que ça recommence.
2: Donc là, on va demander à Maxime, notre représentante publicitaire, de s'occuper de la suite là, avec Jimmy du IGA Saint-Pierre et Fils. Ça va être leur bout de travail à faire.
1: Ouais, c'est ça. On a nos boss qui vont décider si ça continue.
2: Excellent. Un gros merci à toi, Mathieu. Un bel été et de belles vacances, surtout.
1: Ben, toi aussi.
2: Salut, bye bye. Donc, Mathieu Hébert de la microbrasserie des Haldes, avec qui on vient de faire notre chronique bière IGA Saint-Pierre et Fils.

0: 8h22, la musique de David Guetta, Teddy Swims et Tones and I. Ça s'en vient. Dans les prochaines minutes, on va jaser de météo et d'infos également à Viva 105.5.
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7: Bonjour, ici Boris Chassaigne. Le candidat du Parti libéral dans Lotbinière-Frontenac, Ludovic Beauregard, lance ses activités de pré-campagne et organise un premier rassemblement public le 14 juillet à Thetford Mines. Ludovic Beauregard affirme qu'il va au cours des prochaines semaines visiter les différentes municipalités de sa circonscription et prendre le pouls des citoyens, des élus municipaux et des commerces de sa circonscription. La MRC de Lotbinière va prolonger la gratuité du service de transport collectif Express Lotbinière jusqu'au 31 août 2028, ceci grâce à une contribution de 250 000 $ de la Fondation du Cégep de Thetford et de Lotbinière jusqu'en 2030. Seul le service Express Lotbinière sera offert gratuitement aux usagers. La direction de la Villa Versant du Lac à Saint-Ferdinand se tourne vers Québec pour obtenir une subvention et accélérer le déploiement de son projet de 16 unités de logement abordable. Le coût du projet est estimé à 4,2 millions de dollars. La première édition combinée du Country Fest et du Rock Fest de Saint-Pierre-Baptiste a attiré près de 3 000 personnes. Ce festival consacré à la relève musicale a aussi permis à une quarantaine de jeunes issus des finales de secondaire en spectacle de jouer devant une foule de plus de 500 personnes. Et un homme de 49 ans de Saint-Martin a été arrêté dans le cadre d'une opération de lutte contre la violence armée menée par la Sûreté du Québec. Jacques Bélanger a été arrêté mercredi dans le secteur de Lac-Mégantic et doit comparaître jeudi au palais de justice de Saint-Joseph-de-Beauce sous une accusation de vol d'un véhicule tout-terrain. D'autres accusations pourraient être déposées contre lui. Une perquisition effectuée à son domicile durant Chênelay-Nord a permis la saisie de plus d'une vingtaine d'armes à feu, dont 3 armes de poing et 18 armes longues, dont certaines étaient prohibées. 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
8: On a évidemment une autre belle journée. Ouais, on l'avait prédit ça. Hein? Hier, il y a eu de la pluie, là, mais c'était comme une petite pause là, dans cette belle semaine-là. Donc, soleil nuage aujourd'hui, maximum 26, humidex à 29, un minimum à 11. Ce soir, cette nuit, demain, généralement ensoleillé, maximum 25, humidex 28. Et dimanche, du soleil avec un maximum à 27. Rien à redire là-dessus. On est en ce moment à 19 degrés.
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8: Et même, je pourrais en ajouter une petite couche là, hein, de beau temps. Lundi, soleil 29. Mardi, soleil 32. Mettons là, que vous commencez vos vacances à midi tantôt. Hein? Là, vous allez avoir aujourd'hui, demain, dimanche, lundi, mardi. Bon, ça part bien. Après ça, on verra. Mais ça va rester chaud quand même là, pour plusieurs jours. Donc, des températures super le fun. Parfait, profitez-en. D'ailleurs, si vous êtes en préparation de vos vacances, lâchez pas ça. Hein? On vous encourage. Moi, je suis là jusqu'à 8h45. Ensuite, il y a Diane Simard pour Viva l'avant-midi. Il y aura Jerry Castonguay aussi pour le lunch 80-90-2000. Hein? Parlant de lunch, on va pas luncher là, mais on va se préparer à ça, hein, pour un gros week-end avec Caroline Leclerc de la boucherie Poulain. Une belle chronique barbecue avec elle ce matin. On va parler de vrai, de faux, de mythes et tout ça. On y pose plein de questions, puis elle va nous donner plein de bonnes réponses. C'est bon, ça? Le temps d'écouter David Guetta, Teddy Swims et Tones and I à Viva 105.5. Oui!

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1: Il est 8h32. Je vous souhaite un excellent vendredi et je vais lui souhaiter également un excellent vendredi. Caroline Leclerc de la Boucherie Poulain qui est là en studio. Bon matin à toi.
2: Bon matin, Jason. Ça va bien?
1: Ça va super bien. Et toi?
2: Yes.
1: Hein, avec du beau temps
2: oui,
1: comme ça.
2: Oui, c'est dur de dire que ça va mal.
1: Ben là, c'est ça. Les vacances aussi pour certains.
2: Ouais.
1: Donc, on en profite pas à peu près. Et là, ce matin, tu veux y aller de façon un peu plus légère pour la chronique.
2: Justement,
1: là.
2: Vu que c'est le temps des vacances, là, on y va plus en légèreté. Puis, ça va nous aider aussi à s'attaquer à différents mythes qui concernent les viandes, des croyances et des fausses croyances. Il y a des affaires qui sont vraies, mais il y a des affaires qui sont... Des histoires de grand-mère.
1: Des ragots, là.
2: Ouais, hein? c'est ça.
1: Ouais. Donc, on va démêler ça. D'ailleurs, tu m'as envoyé plein de points, donc je te lance, puis après ça, tu m'expliques ça?
2: Oui.
1: Parfait. Donc, le premier point. Le porc doit être bien cuit jusqu'à ce qu'il devienne sec.
2: En 1950, c'était vrai.
1: Ah oui?
2: Aujourd'hui, c'est faux. Je vous explique, c'est que, mais grâce aux nouvelles normes d'hygiène, de salubrité et de l'élevage moderne, tu sais, les agriculteurs ont évolué aussi, mm-hmm. se sont modernisés. Un filet de porc, une côtelette de porc ou un rôti, là, ça doit être rosé pour en apprécier la saveur et la tendreté aussi. La viande, elle va être beaucoup plus juteuse quand c'est cuit rosé. Tu sais, ce mythe qui arrive de quelque part, là, c'est pas sorti comme ça. C'est que dans les années où toi et moi, on n'était presque pas au monde.
1: Ouais, mettons, là.
2: Il y avait une bactérie qui était souvent présente dans le porc qui s'appelait la trichine.
1: Okay.
2: Et ça pouvait vraiment rendre les gens malades. C'est pour ça que les gens faisaient comme... surcuire le porc pour éviter de tomber malade.
1: Prenez pas de chance.
2: C'est ça. Mais cette bactérie-là, là, je parle du Canada, par contre, parce que oui, il y a certains pays encore sous-développés qui peuvent avoir la bactérie, mais ici, ça a été enrayé. Et maintenant, on peut en manger en toute sécurité.
1: Parfait. Point numéro 2, la viande rouge est mauvaise pour la santé.
2: Ben moi, je vais parler ici d'un vrai faux. Pourquoi? C'est que consommée de façon normale, avec des portions normales, la viande maigre va procurer un apport en protéines vraiment important, qui est bénéfique, en fer et en vitamines aussi. C'est quand on tombe dans l'excès, comme à peu près n'importe quoi, que ça devient un déséquilibre. Et ça, les gens le savent pas trop, mais ça peut devenir une des principales causes des gens qui font des crises de goutte.
1: Okay.
2: Fait que non, c'est pas causé que par l'alcool, les crises de goutte.
1: OK, parfait. Numéro 3. Plus la viande est rouge, plus elle est fraîche.
2: Faux. Mais ça dépend de plusieurs facteurs. Comme, on commence par la race.
1: Ouais.
2: Chaque race d'animaux, comme nous, les êtres humains, on n'a pas la même pigmentation. C'est exactement la même chose pour les animaux. T'as aussi l'emballage. Ça, c'est un facteur très important. Je vous donne un exemple. T'emballes un morceau de viande qui est tout serré. Et tu y mets une étiquette de prix sur le dessus.
1: Mm-hmm.
2: T'enlèves l'étiquette de prix, c'est brun en dessous.
1: Il
2: n'y a pas de... La clarté est bloquée. Puis t'as aussi les lumières dans les frigos de maison qui viennent aussi bloquer la myoglobine.
1: Je comprends.
2: Donc, l'exposition à l'air, les parties du bœuf et la race, c'est des facteurs qui sont vraiment importants là-dedans. Il y a un petit morceau dans la fesse de bœuf qui s'appelle la poire d'intérieur de rente. Ça, tu souhaites que toujours ton boucher te le propose. On peut faire aussi bien un tartare que de faire un roast beef ou de la viande à fondue et des brochettes. C'est un morceau qui est comme assez versatile, puis c'est pas très coûteux. Donc, retenez ça, la poire d'intérieur de rente qui a vraiment une belle couleur, qui est plus orangée, mais qui va être vraiment très bonne. Quand je parlais d'emballage, Jason, mm-hmm. la viande hachée que tu achètes, c'est certainement déjà arrivé que l'intérieur de ton paquet soit plus foncé, genre brunâtre.
1: Ouais.
2: Ben, on s'en fait parler, nous aussi, par les clients. Tu sais, je vous donne l'exemple. Si tu retiens ton souffle, ça se peut que toi aussi tu changes de couleur quand ça fait 4 heures. Mais c'est l'air qui se rend pas dans le milieu. La perte de sang qui fait que ça change de couleur, c'est pas moins bon. Mais oui, je vous l'accorde que c'est moins beau.
1: OK. Numéro 4, toutes les charcuteries artisanales se ressemblent.
2: À l'œil, peut-être, mais sinon, dans le développement, c'est faux. Parce que chaque artisan charcutier développe ses propres recettes, choisit des mélanges d'épices, des coupes de viande, ils ont leur méthode de fabrication, autant d'une région à l'autre qui est vraiment différente. C'est ce qui en fait des produits qui sont uniques, oui, par région, mm-hmm. mais par pays aussi, et que c'est riche en histoire. Parce qu'une recette créée de zéro, c'est rare qu'on va la réussir du premier coup.
1: C'est vrai.
2: Je dis toujours à mes clients, c'est bon aujourd'hui, hein? Vous auriez dû goûter la première fois. C'est allé dans la poubelle.
1: Exact.
2: Essai et erreur.
1: C'est parfait, ça. Donc là, on a fait 4 points ce matin. Un deuxième volet, un deuxième sujet. Je trouve ça super intéressant. Donc, tu veux nous amener un peu dans les coulisses d'une boucherie, là.
2: Oui. Tu sais, quand tu arrives à la boucherie, là, que ce soit en supermarché ou dans votre boucherie de quartier, souvent, vous allez voir un comptoir bien garni. Les gens, les commis, les bouchers vont vous donner des suggestions pour le souper et c'est tout à fait normal. Par contre, derrière le comptoir, il y a tout un monde, il y a tout un univers. C'est des recettes, c'est des marinades où on change, comme on en parlait tantôt. Une seule épice, un seul ingrédient qui vont faire passer notre viande de « c'est bon » jusqu'à « wow ».
1: Ben oui.
2: C'est ça. Et ça, c'est de l'expérience, c'est des années de pratique aussi. Les coupes, la même chose. Un boucher qui pourrait faire sa coupe d'une telle façon, tu vas aller ailleurs, elle va être d'une autre façon, ça va être meilleur, ou sinon, ça va être pire. Dépendamment des goûts, on en a pour tous les goûts.
1: Mm-hmm.
2: Il y a des journées qui commencent avant le lever du soleil, puis surtout en hiver, ils finissent après le coucher du soleil. Et tu sais, les grosses journées qu'on fait, mettons, de 6 heures le matin à 6 heures le soir, là, ben on voit le soleil parce que heureusement, on a des fenêtres à la boucherie.
1: Ouais.
2: Ça nous garde un petit peu... dans la routine de la journée, on sait à peu près à quelle heure qu'on est. Et puis, les journées qui sont plus tranquilles, ben c'est sûr qu'on en profite pour faire... On a toujours des demandes de nos inspecteurs, le MAPAC qui vient nous voir, de faire des tournées de ménage à tant de fois par année, à faire ci, à faire ça. On se fait des tableaux, on fait le nettoyage des plafonds et des murs, comme on dirait. Puis ça n'en profite. On en profite quand c'est dans les périodes les plus tranquilles. Et... les clients là, tu sais, qui nous suivent depuis plusieurs années, ben ça, ils savent quand ils viennent nous voir. Souvent, on s'est suivis. Tu pars d'un endroit où tu travaillais, là tu t'en vas travailler à un nouvel endroit. Les clients te suivent, tu les connais, tu sais ce qu'ils veulent, tu connais leurs préférences. T'en as d'autres aussi avec qui il faut que tu restes plus professionnel. Tu sais que c'est pas à ces clients-là que tu fais la petite blagounette du vendredi. Mais ça fait partie du travail aussi.
1: Uh-huh.
2: Et puis, nos clients qui viennent acheter, un exemple, notre saucisse maison, parce que ça leur rappelle les souvenirs d'enfance. Parce que oui, notre recette de saucisse est vieille de presque 70 ans.
1: Wow.
2: Puis eux en mangeaient avec leurs parents et avec leurs grands-parents. Et notre recette, ben justement, parlant de cette recette de saucisse-là, la recette est intacte. Et puis même, elle est originaire, pas d'Adstock, de Saint-Méthode.
1: Oh!
2: Saint-Méthode de Frontenac. Uh-huh. Mais c'est uh-huh. ça, on aime partager nos savoir-faire avec les clients, nos recettes, les trucs de cuisson. On aime ça vous faire rappeler, à chaque repas, vous construire un souvenir à la fois.
1: Mmh. C'est bien dit, ça. C'est bien dit. D'ailleurs, la semaine prochaine, tu veux nous emmener un peu justement dans ton personnel, dans ta
2: oui.
1: gang, en fait.
2: Bien, tu sais, je fais pas ce travail-là tout seul. Là. On est une belle gang à travailler à la boucherie, à travailler pour le service de traiteur qui se connecte à la boucherie quand on a des événements comme ça.
1: Mm-hmm.
2: Puis je veux vous présenter mon monde. Qu'est-ce qu'ils font? De où sont partis? Tu sais, on parle d'une jeune fille qui avait 17 ans, qui avait zéro connaissance, qui aujourd'hui en a 23, qui va driver une cuisine.
1: Ouais.
2: Mais ça prend du temps, ça prend de la patience. Heureusement, ben j'ai eu ça dans la vie, la patience, moi.
1: C'est bon, c'est important d'avoir ça.
2: Ouais.
1: Et d'ailleurs, la semaine prochaine, on va se parler de ça, mais avant ouais. de te laisser aller, je veux que tu nous donnes tes coordonnées, donc
2: oui.
1: tes façons de vous rejoindre, en fait.
2: 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Là. 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
1: Un gros merci, bonne journée et surtout, je te souhaite un très beau week-end.
2: Bon week-end à vous tous.
1: Salut, bye-bye. Donc, Caroline Leclerc de la Boucherie Poulain avec qui on vient de jaser dans On part ça de même. Une petite dernière, nous autres, avant de finir ça officiellement pour le week-end. C'est avec Stade, ça s'appelle Dernière fois à Viva 105.5. Bon vendredi.

0: 8h43, vous êtes en direct de notre studio d'Éco-Surface Ameublement Sévigny. On va se retrouver lundi matin, hein, avec le plus grand des bonheurs, dès 6h. Mais d'ici là, je vous souhaite de passer une très, très belle fin de semaine avec nous à Viva 105.5. Salut!
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vos grands-mères. Mais sont tellement in nos grands-mères. Même en 2026, ils peuvent ressortir leurs bijoux puis ça fonctionne encore. Alors, vous pourrez aller piger chez grand-maman pour ça. On s'en reparle. La nouveauté de Stromae aussi, je vais vous l'offrir dans la prochaine heure. Jeff Posé aussi sera là. Et pour tout de suite, voici Alex Warren et Fever Dream. Bon vendredi à Viva!

fans de Dirty Dancing, j'ai vraiment une suggestion littéraire à vous faire. Je vous en parle dans un petit instant, mais pour tout de suite, on s'offre une des chansons phares tirées de ce film culte sorti dans les années 80. Voici She's Like the Wind par Patrick Swayze, parce qu'ici, c'est Viva la musique. Bon vendredi à Viva!

0: met même en lumière les coulisses de ce film-là. Dans cette production, on y découvre tout le processus de création, de l'écriture à la construction du casting en passant par les recherches de financement. Alors, c'est à se procurer comme lecture estivale. Franchement, là, on ne laisse pas bébé dans un coin. Dirty Dancing, un film féministe. Daddy Yankee à venir avec Sandrielle à Viva dans un moment.
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jeu. Dans un instant, des bijoux qu'avaient nos grands-mères dans leur coffre qui refont surface et qui sont super à la mode. On aura l'occasion de s'en jaser. Pour tout de suite, voici Callum Scott et Dancing on My Own à Viva.

vraiment des pièces qu'on retrouvait dans les coffres à bijoux de nos grands-mères. Alors, l'année passée, on avait vraiment la tendance des perles un peu plus discrètes. Alors, c'était très, très, très in, mais

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2: Bonjour, ici Boris Chassaigne. La ville de Lac-Mégantic, seule au Québec à être certifiée ville Citaslow, adopte l'emblème de l'escargot à l'effigie de ce réseau international de villes qui ont à cœur le développement durable et la qualité de vie de ses citoyens. Lac-Mégantic est devenue en 2017 la première ville au Québec à joindre le réseau Citaslow et la première communauté francophone en Amérique du Nord à y adhérer. Cette sculpture d'un escargot géant va marquer l'entrée du nouvel espace Citaslow, actuellement en construction pour mettre en valeur la rivière Chaudière. Et près d'une centaine de personnes ont participé hier à l'Assemblée territoriale organisée par la MRC des Appalaches au Studio Théâtre Paul Hébert. C'était pour les élus, partenaires et citoyens l'occasion de faire un bilan des moments forts de l'année 2025 et de présenter le rapport annuel. La MRC affirme vouloir en 2026 rendre ses milieux de vie plus attractifs et miser sur le développement économique et l'innovation. C'était vos manches.
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Charlotte Cardin s'invite avec The Way We Touch, une pièce qu'on va retrouver sur son nouvel album qui est en préparation et qui devrait arriver quelque part cet automne. Ricky Martin également est en réserve musicale. Tout ça, ça se passe à vivre.

c'est la météo qui va sûrement gagner. Parce que c'est sûr que si on veut vraiment voir un spectacle, on va y aller. Mais si la météo est clémente, les gens vont encore plus s'y rendre. Alors, ça dépend. Il mentionnait que l'année passée, les Benson Boone et Shania Twain, c'était vraiment là deux artistes phares qu'on voulait voir. Mais cette année, on veut comme

0: dans notre belle province, ça c'est certain, avec les nombreux festivals en plus qu'on a un peu partout. Alors Michael Bublé s'invite avec Sway dans un instant. Viva!
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moi, ça a été vraiment une belle découverte. Belle découverte musicale également pour moi, Patrice Michaud, déjà. Et ça a été une belle découverte aussi en tant qu'auteur. Est-ce que vous avez déjà lu à vos enfants La soupe aux allumettes? Alors, il a fêté, il n'y a pas si longtemps, les 5 ans de ce livre-là.

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2: Bonjour, ici Boris Chassaigne. La ville de Lac-Mégantic, seule au Québec à être certifiée ville Citaslow, adopte l'emblème de l'escargot à l'effigie de ce réseau international de villes qui ont à cœur le développement durable et la qualité de vie de ses citoyens. Lac-Mégantic est devenue en 2017 la première ville au Québec à joindre le réseau Citaslow et la première communauté francophone en Amérique du Nord à y adhérer. Cette sculpture d'un escargot géant va marquer l'entrée du nouvel espace Citaslow, actuellement en construction pour mettre en valeur la rivière Chaudière. Et près d'une centaine de personnes ont participé hier à l'Assemblée territoriale organisée par la MRC des Appalaches au Studio Théâtre Paul Hébert. C'était pour les élus, partenaires et citoyens l'occasion de faire un bilan des moments forts de l'année 2025 et de présenter le rapport annuel. La MRC affirme vouloir en 2026 rendre ses milieux de vie plus attractifs et miser sur le développement économique et l'innovation. C'était vos manchettes.
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annoncé cette semaine que les Backstreet Boys allaient s'occuper du fameux spectacle final de l'after party du Grand Prix de Formule 1 de Las Vegas le 21 novembre prochain. Ça a été annoncé en grande pompe cette semaine, une visibilité incroyable évidemment pour les Backstreet Boys. Et je vous rappelle que le 12 juin dernier, nous ont offert une toute nouvelle chanson, Bottle Up, qui va se retrouver dans le prochain

très émotif au moment de conclure son dernier concert dans le stade. Il a rendu hommage à ses amis de One Direction. Il dit « Je ne serais pas sur cette scène sans mes quatre amis qui ont joué un rôle essentiel

0: ensemble. Hein? Max McNown également s'invite en musique dans un instant. Viva, restez là.
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0: Alors, vous souhaite de passer un excellent week-end et on reprend ça dès lundi tout de suite après. On part ça de même également pour Viva la Casa en mode vacances. Ciao!
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3: Bonjour, ici Boris Chassaigne. La grande région de Thetford souligne demain, le 11 juillet, le 150e anniversaire de la découverte de l'amiante. De nombreuses activités gratuites seront offertes à la population et aux gens qui traversent la région. Expositions, ateliers artistiques, conférences et visites minières sont inscrites au programme de la journée. Près d'une centaine de personnes ont participé hier à l'Assemblée territoriale organisée par la MRC des Appalaches. C'était pour les élus, partenaires et citoyens. L'occasion de présenter le bilan de l'année 2025. La MRC affirme vouloir en 2026 rendre ses milieux de vie plus attractifs et miser sur le développement économique et l'innovation. Et la ville de Lac-Mégantic, seule au Québec à être certifiée ville Citaslo, adopte l'emblème de l'escargot. Ceci à l'effigie de ce réseau international de villes qui ont à cœur le développement durable et la qualité de vie de ses citoyens. C'était vos manchettes.
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2: Oh, le week-end, on le voit là, il est sur le bord d'entrée. On voit ses pieds au travers de la craque de la porte. Bon vendredi midi. Je m'appelle Jay, c'est moi qui vous accompagne ce midi.
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2: C'est pas vrai que les appareils intelligents sont si intelligents que ça. Quoique c'est de moins en moins vrai, par exemple. Ça avance, la technologie, et il y a un gros mais par rapport à ça. Ça vous est-tu déjà arrivé d'avoir un problème avec la technologie, tu sais, qu'elle vous comprenait pas ou que ça faisait vraiment pas ce que c'était supposé faire? J'attends votre histoire. Vous pouvez me raconter ça par message vocal au 1-866-567-2346. C'est le numéro de téléphone que vous pouvez texter. C'est un show interactif parce que on sait que vous avez la broue dans le toupette, vous êtes en train de dîner, rien que sur un coin de table, mais au moins vous profitez de la bonne musique des années 80-90-2000. Gwen Stefani, alors qu'elle était dans le groupe No Doubt, s'en vient. On a Snap aussi, mais on part ça avec KWS, Please Don't Go, dans le Lunch 80-90-2000.

0: Bon vendredi midi, viva la musique de votre été. Et vous pouvez nous demander hein, à votre haut-parleur intelligent, écoutez Viva et ça se met à jouer, c'est fantastique. Alexa d'Amazon, puis aussi les haut-parleurs de Google, là, le Google Home, avec le nouvel assistant vocal Gemini. Hey, ça se modernise, hein, parce que là, c'est plus des demandes qui sont mal comprises, c'est vraiment l'intelligence artificielle qui nous répond, même en français québécois. Puis là, on est en train de se déplacer vraiment sur une maison connectée qui est capable de comprendre. Hey, moi, c'est rendu que je suis capable de partir ma thermopompe. Je peux être dans mon auto, puis demander à Google de partir ou de refroidir ma thermopompe, puis ça marche super bien. Des commandes de plus en plus complexes, mais vous essayerez également, depuis l'implémentation de l'intelligence artificielle, c'est officiel pour Amazon, pour Google, vous pouvez leur demander des affaires sur des faits inusités, puis c'est vraiment une discussion que vous avez. J'ai essayé ça avec ma fille, puis j'ai regretté un peu après parce que là, elle en abuse un petit peu. Bryan Adams avec When You're Gone, Mel C des Spice Girls, c'est ce qui nous attend au retour pour le hit du bureau à Viva.
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3: C'est un show interactif, le lunch, parce que vous avez une chanson en tête, vous la demandez, puis on salue votre gang du bureau. Salut à Pascal Gagné de Port-Cartier qui est à l'écoute. Et les entreprises d'Auteuil et Fils de Matane. Voici Mel C, Bryan Adams, When You're Gone à Viva.

Je vous ai demandé au 1-866-56-RADIO, ça a été quoi vos difficultés avec l'intelligence artificielle puis les assistants vocaux numériques personnels? Cynthia Dallaire, qui est courtier immobilier, me dit souvent ça route et je demande souvent des numéros d'adresse pour me rendre rencontrer des clients ou des acheteurs. Et à chaque fois, après que j'ai fait mes mises à jour de téléphone, je demandais une adresse, ça m'amenait toujours au gym. Ça, c'est drôle, Cynthia, comme histoire. Il y a Véronique Moreau de Drummondville qui dit « Ma mère s'appelle Marie-André et je demandais à mon assistant d'appeler Marie-André puis ça me partait toujours de la musique de mariachi. » Ça s'invente pas! C'est trop bon! C'est quoi votre histoire? Hey, j'en veux d'autres comme ça, c'est excellent. Il y a Mark Anthony qui nous ramène en 1999 parce qu'on est le lunch 80-90-2000 et vous êtes à Viva, ça s'en vient au retour.

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Et c'est ainsi qu'on se laisse. Moi, je vais vous retrouver dès 16h pour la fiesta ici à Viva. Et on a une playlist de qualité pour passer l'après-midi. Y a-tu des gens qui sont au bureau, là, qui amorcent leur dernier après-midi de travail avant les vacances? Ben, textez-nous. On va peut-être vous dire un beau bonjour au 1-866-567-2346. Hey, puis je regarde ça, il y a de la bonne musique, là. Juste au retour, Where's My Husband de Ray. Mais tout de suite, où sont les belles années dans le lunch 80-90-2000? C'est Vilain Pingouin, je m'appelle Jake.

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5: Bonjour, ici Boris Chassaigne. La grande région de Thetford souligne demain, le 11 juillet, le 150e anniversaire de la découverte de l'amiante. De nombreuses activités gratuites seront offertes à la population et aux gens qui traversent la région. Expositions, ateliers artistiques, conférences et visites minières sont inscrites au programme de la journée. Près d'une centaine de personnes ont participé hier à l'Assemblée territoriale organisée par la MRC des Appalaches. C'était pour les élus, partenaires et citoyens. L'occasion de présenter le bilan de l'année 2025, la MRC affirme vouloir en 2026 rendre ses milieux de vie plus attractifs et miser sur le développement économique et l'innovation. Et la ville de Lac-Mégantic, seule au Québec à être certifiée ville Citaslow, adopte l'emblème de l'escargot, ceci à l'effigie de ce réseau international de villes qui ont à cœur le développement durable et la qualité de vie de ses citoyens. C'était vos manchettes.
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0: de la musique qui te fait du bien, une belle énergie pour commencer la fin de semaine. Dans les prochaines minutes, Kane Brown avec Be Like That, mais on ouvre le bal avec une chanson qui a comme titre une phrase que vous allez peut-être crier dans un festival cet été.
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0: La musique de Rai avec Where's My Husband. Bienvenue, viva la musique!

Avant de commencer la fin de semaine, le vrai luxe, surtout en plein été, c'est pas toujours une voiture, un sac hors de prix. Ça peut être aussi une soirée sans obligation. Ça, ça coûte pas cher en termes d'argent, mettons. Une grasse matinée demain matin, une personne qui te demande « Hey mon amour, je vais faire le souper pour toi ». La grande vie, selon Fergie, quoi. Fergie, on a fait sa connaissance dans le groupe Les Black Eyed Peas. Son album solo sorti tout de suite après The Duchess avec comme premier extrait London Bridge a eu un succès mondial avec entre autres l'extrait qu'on écoute à l'instant, Glamorous.

dit Sébastien Galland en remplacement cette semaine pour une dernière fois. La prochaine, deux voix qui savent très bien raconter la vraie vie. Vous savez, la vraie vie avec ses détours, ses excès, ses deuxièmes chances. Chabouzi et Jelly Roll réunis dans celle-ci avec Amen. 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

Le vendredi, on commence souvent la journée avec de bien grandes ambitions. Faire l'épicerie, ranger la maison, laver la voiture, répondre à nos messages. Mais, et là, tout d'un coup, on se retrouve sur la terrasse avec quelque chose de froid dans les mains en disant « Ah, je pense que je vais faire ça dimanche. » Même si vous n'êtes pas ce genre de personne à remettre au lendemain. Et honnêtement, ça fait aussi partie de l'été. On passe tellement de temps à vouloir rentabiliser nos journées tout le temps qu'on oublie parfois que de ne rien prévoir, c'est également un très bon plan d'été. Donc, cette fin de semaine, gardez au moins un petit moment dans votre horaire, sans liste, sans culpabilité. Et je suis pas médecin, mais vos chances de réussite de décrochage sont comme 95% plus élevées si vous passez vos journées avec nous sur Viva. Donc,

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0: Simple pour apporter un air de vacances à votre vendredi s'il n'est pas déjà assez présent. Préparez-vous un souper inspiré d'ailleurs. Et là, quand je vous dis un souper inspiré d'ailleurs, un spaghetti en disant que ça vient de l'Italie, ça fonctionne pas, là. Un petit effort. Peut-être une salade colorée, des tacos. Mais tu sais, des tacos, on parle pas d'une boîte préparée, là. Savez-vous comment c'est facile d'improviser des tacos? On se fera une prochaine chronique là-dessus prochainement. Peut-être vous faire une limonade maison, vraiment moins sucrée que celle qu'on achète toute faite à l'épicerie. Et avec tout ça, on met une playlist latine. Puis pendant une heure, ben, la cuisine devient une terrasse au soleil. Playa del Cuisine. Pas besoin d'un billet d'avion. Lewis Fonsi et Demi Lovato nous donnent justement le ton avec Échame la culpa. 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

0: Il y a des chansons qui vieillissent bien et il y a celles qui réussissent carrément à traverser les générations. On les entend dans un mariage, dans une soirée avec les amis, dans l'auto, les fenêtres baissées et tout le monde connaît le refrain, même la personne un peu rabat-joie qui dit que c'est pas vraiment bon, c'est sûr qu'il fredonne en cachette. Et c'est peut-être ça le secret d'un vrai classique. Peu importe notre âge, peu importe l'année, suffit de quelques notes pour nous ramener quelque part. Celle qui s'en vient, ça appartient définitivement à cette catégorie-là. Un peu plus tard, on garde en réserve Ella Langley avec Choosing Texas, mais juste avant, préparez-vous peut-être à chanter un peu fort. Parce que Cher, elle est une de ces rares artistes à avoir traversé 4 décennies, à avoir des numéros 1 dans les années 70, dans les années 80, dans les années 90 et dans les années 2000. Même Madonna a pas fait ça. Cher a traversé différentes ères dans sa vie et avec la chanson Believe, elle venait de découvrir l'autotune puis elle s'en cachait pas pantoute. Ça a fonctionné pareil. Donc, Do You Believe in Life After Love? La musique de Cher, Believe. 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
5: Bonjour, ici Boris Chassaigne. La ville de Lac-Mégantic, seule au Québec à être certifiée ville Citaslo, adopte l'emblème de l'escargot. Ceci à l'effigie de ce réseau international de villes qui ont à cœur le développement durable et la qualité de vie de ses citoyens. Lac-Mégantic est devenu en 2017 la première au Québec à joindre le réseau Citaslo. La ville de Thetford Mines annonce qu'une patrouille verte va sillonner les rues de la ville. Elle a pour tâche d'accompagner les citoyens et de vérifier le respect de certaines normes liées à la plantation et au remplacement des arbres. Et la grande région de Thetford souligne demain le 11 juillet le 150e anniversaire de la découverte de l'amiante. De nombreuses activités gratuites seront offertes à la population et aux gens qui traversent la région. Expositions, ateliers artistiques, conférences et visites minières sont inscrites au programme de la journée. C'était vos manchettes.
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0: prochaine, c'est un retour en 2006 avec une chanson qui a accompagné quelques bonnes peines d'amour et probablement quelques séances dramatiques à regarder la pluie par la fenêtre puis à se prendre comme si on était dans un vidéoclip. James Blunt qui savait vraiment comment aller chercher l'émotion avec seulement un piano et cette voix qu'on reconnaît immédiatement. Sortez les mouchoirs, mais pas très longtemps, là. Vraiment pas. 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

Pour la fin de semaine, on choisit une activité uniquement parce que ça nous tente. Pas parce que c'est utile, parce qu'on a envie. Point. Peut-être aller lire dehors, aller prendre une crème glacée. Si vous, ce qui vous rend heureux, c'est de vous enfermer dans un sous-sol frais pendant qu'il y a une canicule, laissez personne vous dire que c'est pas correct. C'est votre choix à vous. Mais c'est sûr que j'ai tendance à vous dire de sortir dehors parce qu'il se passe beaucoup de choses. Peut-être aller visiter un marché public ou simplement partir en voiture sans savoir exactement où on s'en va. On devient très bon pour organiser les horaires, penser aux autres et cocher des choses sur une liste. Mais l'été, ça passe super vite. Donc, faut parfois ajouter une case qui est super importante à l'agenda, qui est faire quelque chose pour moi. Ça a l'air simple dit de même, là. Mais comme dirait Taylor Swift, Opalite. Non, c'est Opalite.

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Que c'est ce qu'on se dit en entendant la prochaine, parce que c'est impossible d'entendre cette chanson-là sans avoir l'impression que la température vient de monter de 5 degrés. Si vous trouvez qu'il fait déjà assez chaud, pas responsable. Désolé pour ça. Bob Marley qui a réussi à transformer l'auto en petite terrasse des Caraïbes. On va être optimiste. Donc, montez le volume, on relâche les épaules, puis on commence officiellement.

simple pour les journées d'été, vous préparez une petite boîte de dépannage à laisser près de la porte. Là-dedans, il y a de la crème solaire, il y a du chasse-moustique, il y a une bouteille d'eau réutilisable, des lunettes de soleil et une petite serviette. Comme ça, quand une invitation de dernière minute arrive, plage, parc, terrasse, randonnée, on passe pas 20 minutes à chercher tout ce qu'il faut, on prend la boîte et on part. Ça, c'est le genre de petite organisation qui permet juste d'être plus spontané. Moi, je suis un peu comme ça, là. Donc, quand j'ai une envie de plage, elle est assez rapide, sans crier gare. Donc, pour moi, ça vient avec un danger d'oublier des choses parce que je veux y aller comme maintenant, là. Je suis comme déjà en retard. Si on était en hiver, je vous dirais de faire une petite boîte de dépannage à laisser dans la voiture, mais c'est bien plus le fun de vous parler de dépannage.

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2: Bonjour, ici Boris Chassagne. La ville de Lac-Mégantic, seule au Québec à être certifiée ville Citaslo, adopte l'emblème de l'escargot. Ceci à l'effigie de ce réseau international de villes qui ont à cœur le développement durable et la qualité de vie de ses citoyens. Lac-Mégantic est devenu en 2017 la première au Québec à joindre le réseau Citaslo. La ville de Thetford Mines annonce qu'une patrouille verte va sillonner les rues de la ville. Elle a pour tâche d'accompagner les citoyens et de vérifier le respect de certaines normes liées à la plantation et au remplacement des arbres. Et la grande région de Thetford souligne demain le 11 juillet le 150e anniversaire de la découverte de l'amiante. De nombreuses activités gratuites seront offertes à la population et aux gens qui traversent la région. Expositions, ateliers artistiques, conférences et visites minières sont inscrites au programme de la journée. C'était vos manchettes.
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Cette semaine, le monde de la musique a perdu une voix absolument unique. Une voix très étrange, mais très puissante. Bonnie Tyler, qui est décédée à l'âge de 75 ans. Une voix rauque, puissante, immédiatement reconnaissable, qui aura marqué plusieurs générations. On pense évidemment à Holding On for a Hero.

mais surtout à cette immense chanson dramatique qu'on a toutes déjà chantée comme si notre salon était devenu une scène de spectacle, Total Eclipse of the Heart. C'est devenu un classique tellement partout sur la planète. C'est une chanson qui a été reprise plein de fois. Par contre, j'en ai trouvé une que je trouve un peu drôle. Là, je me demande si c'est moi qui a un esprit mal tourné ou si c'est vraiment drôle. Il y a une chanteuse pop française qui l'a repris avec la participation de Bonnie Tyler, qui chante en français, et au lieu de dire « turn around »,

écoute l'original, Total Eclipse of the Heart. Un peu plus tard, on retrouvera Stats avec Comment te dire. Mais avant, deux chansons qui se répondent presque parfaitement. Stars on 54 et la reprise de If You Could Read My Mind et la grande Bonnie Tyler, bien sûr. Vive à la musique!

0: trop dépenser, regardez du côté des marchés publics, des ventes de débarras, des petits événements organisés dans votre municipalité. En juillet, là, il se passe souvent quelque chose à quelques minutes de la maison, même quand on pense qu'il n'y a absolument rien au programme. Puis les ventes de débarras, c'est toujours une belle aventure. On part en disant qu'on cherche rien, puis on revient avec une lampe, trois pots Mason et une chaise qu'on devra repeindre. Mais c'est un beau projet. Donc, si vous êtes sur la route, vous voyez une vente de garage sur le bord du chemin, c'est peut-être un signe. Vous allez peut-être trouver quelque chose qui va vous faire dire « Hey, c'est quoi les chances? » Je vous dis, dans les prochaines minutes, Enrique Iglesias qui va apporter le soleil avec Rhythm Divine et Matt Lang qui va prendre ensuite la route avec She Stole My Truck. Le week-end commence ici, sur Viva. Sébastien Galland qui vous accompagne dans Viva les après-midi.
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0: Une chose qu'on sous-estime souvent durant l'été, c'est l'importance de bien dormir, même quand il fait super chaud. Donc là, on rappelle quelques consignes de base quand même. Les rideaux le jour, c'est fermé. On fait circuler l'air le soir. On place une bouteille d'eau froide près du lit. Ça peut vraiment changer la nuit. Et pour les gens qui dorment avec un ventilateur directement dans le visage, vous savez que vous allez vous réveiller avec les yeux secs et les cheveux complètement mêlés, hein, mais... Personne va vous faire changer d'idée, là. Avant de penser au sommeil, par contre, on va plutôt faire monter l'énergie. Marshmello et Manuel Torrizzo qui transforme Viva en piste de danse El Merengue. Je vous rappelle, le truc de base pour faire de la danse du ventre, vous faites des 8 attachés avec votre bassin. Une fois que vous le maîtrisez, là, vous pouvez y aller un petit peu freestyle. 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

après-midi, Marc Dupré à l'instant. Et c'est ce qui termine mon émission avec vous. Merci d'avoir partagé ces moments-là cette semaine, la musique et vos journées avec moi. Je vous souhaite un magnifique vendredi et surtout une fin de semaine remplie de choses simples qui font du bien. Des choses qui vont vous faire dire merci la vie. Parce que c'est pas qu'éteindre remercier la vie. Non, non, non. Il y a Jerry Castonguay qui prend le relais dans Viva la Fiesta. Parce qu'après tout, c'est vendredi. Olé! À bientôt!

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3: Bonjour, ici Boris Chassaigne. Ottawa et Québec s'entendent pour investir 95 millions de dollars dans la construction de maisons d'hébergement pour femmes victimes de violences conjugales et leurs enfants. Au total, 13 projets seront financés. En Chaudière-Appalaches, la maison La Gité se voit accorder un financement en vue de la construction de 12 unités de maisons d'hébergement de deuxième étape. La grande région de Thetford souligne demain le 11 juillet le 150e anniversaire de la découverte de l'amiante. De nombreuses activités gratuites seront offertes à la population et aux gens qui traverseront la région, dont au musée KB3 et à la Station des Arts. Des excursions vers les différents sites miniers seront aussi proposées. Plusieurs expositions et conférences prennent l'affiche demain. Près d'une centaine de personnes ont participé à l'Assemblée territoriale organisée par la MRC des Appalaches. C'était pour les élus, partenaires et citoyens l'occasion de présenter le bilan de l'année 2025. La MRC affirme vouloir en 2026 rendre ses milieux de vie plus attractifs et miser sur le développement économique et l'innovation. Et la ville de Lac-Mégantic, seule au Québec à être certifiée ville Citaslow, adopte l'emblème de l'escargot, ceci à l'effigie de ce réseau international et mouvement de villes Citaslow, nées en Italie et qui ont à cœur le développement durable et la qualité de vie de ses citoyens. Lac-Mégantic est devenu en 2017 la première au Québec à joindre le réseau Citaslow et la première communauté francophone à y adhérer en Amérique du Nord. Cette sculpture d'un escargot va marquer l'entrée du nouvel espace Citaslow, actuellement en construction, pour mettre en valeur la rivière Chaudière. Voilà, c'était vos manchettes, les détails et toutes nos nouvelles sur montetford.com. 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
2: Un dernier petit coup.

Je me nomme Jerry Castonguay et c'est moi qui ai eu le mandat très difficile, ingrat, de vous jouer de la musique de party pour commencer votre week-end. Et c'est avec grand plaisir que je vais livrer la marchandise de DJ Patno avec beaucoup de plaisir, ça c'est garanti. On va prolonger votre vie au bureau, là. Peut-être que vous trouvez la semaine longue en ce moment. On va vous régler ça sur un temps. Puis également, on va parler de la Coupe du monde de soccer parce que là, on sait, c'est les quarts de finale. Il y a un match en cours actuellement, d'ailleurs. C'est drôle parce que la Coupe du monde de soccer a eu un impact insoupçonné. On va revivre aussi le changement entre le disco et le pop dans notre dernière heure de ce vendredi quand vous allez avoir soupé puis bu peut-être votre première coupe, votre premier verre. Sinon, ben on se dépouche un petit Perrier là, puis on finit notre journée au bureau avec les Scissors Sisters. Oui, les

Mais qu'est-ce qu'il y a à faire au programme ce week-end de chez nous? On fait le tour de ça après Katy Perry et California Girls en compagnie de Snoop Dogg qui était de passage chez nous au Beach Club dernièrement.

0: À faire chez nous ce week-end dans l'Est du Québec, sur la Côte-Nord ce week-end, c'est l'Omnium dans le vent 2026. C'est un tournoi majeur de volleyball de plage qui rassemble plein d'équipes sur la plage de la rivière Moisie à Sept-Îles. Et ce soir, c'est le retour de l'escale musicale du Vieux Quai avec le Trio de la Côte. À Rimouski, c'est le début ce soir des Terrasses Urbaines qui va faire vibrer la ville pour 31 jours d'animation au centre-ville. Et demain, Ariane Roy et son spectacle La Crue, demain 20h30 au Vieux Théâtre de Saint-Fabien. Dans la Matapédia, on rit ce week-end, c'est le festival Hahamkoui avec Antoine Desgranges, Mathieu Bougie, Laurie Théroux ce soir et demain Anthony Rémillard, Olivier Picard, Jade Gagné-Lavoie. C'est à la Captive. En Abitibi, en fin de semaine, c'est le Festitrock du Témiscamingue à Lorainville, une édition spectaculaire avec, oui, la passion des camions, une exposition de véhicules et des rencontres de passionnés. Et demain, 21h, Corey Marks et le Country Glam. À Drummond, à la Maison des Arts des Jardins, ce soir, c'est la pièce de théâtre Tout sur le sexe avec Simon Boudreau, Brigitte Lafleur et Laurent Paquin. Et demain, le bois des lutins d'extérieur prend vie avec une forêt enchantée qui prend racine au cœur du centre-ville de Drummondville. Bon week-end, bon vendredi, bon retour chez vous.
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Bon retour chez vous, bon vendredi, tout l'été, viva la musique! Et là, on jette un œil à la Coupe du monde de soccer, on approche des quarts de finale, ben on est dans les quarts de finale. Qu'est-ce qu'on a en retiré, nous, simples mortels? Ah ben, quelque chose de bien intéressant, après qu'on se soit défoulé dans la cour arrière avec...

Je vais vous l'avouer, moi, la Coupe du monde de soccer, je regarde pas ça. Je serais même pas capable de vous dire c'est qui joue présentement pour les quarts de finale, mais il y a du monde qui regarde ça attentivement, OK? Il y a des chercheurs qui ont regardé 190 matchs de la Coupe du monde de soccer, puis ils se sont rendus compte que l'initiative collective des joueurs a un gros impact. En fait, ce qu'on dit, c'est que ça se transpose aussi dans l'univers du travail. Avoir de l'initiative, c'est bon. Mais ça peut devenir contre-productif quand on dépasse un certain seuil, entraînant une désorganisation au sein de l'équipe. C'est drôle parce que c'est aussi vrai dans l'univers du travail que dans le sport. C'est-à-dire que dans le sport, si on a trop d'initiatives, on sort de notre zone puis on prend le ballon un peu trop longtemps, ben ça finit par désorganiser l'équipe. Au même titre que quand on prend un mandat puis on a trop d'initiatives, passer un certain seuil, c'est-à-dire 10% d'initiatives, c'est difficile à compter, mais on dit ça peut être contre-productif, puis finalement ça baisse la productivité. Mais c'est fou pareil qu'on se penche sur la Coupe du monde de soccer pour regarder dans l'univers du travail c'est quoi l'impact. Fait que ben là, c'est vendredi, fin de journée, je pense que l'initiative on peut passer pour aujourd'hui. Madonna, Vogue, ça s'en vient au retour dans la

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Lâchez pas, ceux qui finissent à 5h, ça s'en vient. On est sur le bord de s'en aller et profiter d'un beau week-end partout à travers la région. Si vous avez un plan pour en fin de semaine ou vous êtes déjà au camping, lâchez-moi un petit coup de fil au 1-866-56-RADIO. Je veux savoir qu'est-ce que vous faites en fin de semaine. Pour tout de suite, Kenji Girac, Undo Stress, tout l'été. Viva la musique!

Bon vendredi, bon retour chez vous. Je vous ai demandé de me lâcher un petit coup de fil au 1-866-56-RADIO. Vous avez signifié votre présence, c'est le fun. On sent que le week-end est pleinement mérité après 5 jours de travail puis qu'on en a besoin. Salut à Julie Desrochers de Saint-Damase dans la Matapédia au Bas-Saint-Laurent qui nous écoute en revenant d'un pique-nique sans prétention au bord de la rivière avec ses enfants. Elle dit qu'ils sont partis avec un lunch assez simple, mais que finalement, ils ont passé tout l'après-midi dehors. C'est le fun l'été pour ça. Hein? Beau temps, mauvais temps, on passe du temps dehors, c'est confortable, c'est le fun. Je lui ai demandé qu'est-ce qui ferait plaisir à Julie pour la route, elle qui nous parlait sur le main libre. Ben, elle dit, moi, je

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6: Bonjour, ici Boris Chassaigne. Ottawa et Québec s'entendent pour investir 95 millions de dollars dans la construction de maisons d'hébergement pour femmes victimes de violences conjugales et leurs enfants. Au total, 13 projets seront financés. En Chaudière-Appalaches, la maison La Gîtée se voit accorder un financement en vue de la construction de 12 unités de maisons d'hébergement de deuxième étape. La grande région de Thetford souligne demain le 11 juillet le 150e anniversaire de la découverte de l'amiante. De nombreuses activités gratuites seront offertes à la population et aux gens qui traverseront la région, dont au musée KB3 et à la Station des Arts. Des excursions vers les différents sites miniers seront aussi proposées. Plusieurs expositions et conférences prennent l'affiche demain. Près d'une centaine de personnes ont participé à l'Assemblée territoriale organisée par la MRC des Appalaches. C'était pour les élus, partenaires et citoyens l'occasion de présenter le bilan de l'année 2025. La MRC affirme vouloir en 2026 rendre ses milieux de vie plus attractifs et miser sur le développement économique et l'innovation. Et la ville de Lac-Mégantic, seule au Québec à être certifiée ville Cite à Slow, adopte l'emblème de l'escargot, ceci à l'effigie de ce réseau international et mouvement de ville Cite à Slow, né en Italie et qui ont à cœur le développement durable et la qualité de vie de ses citoyens. Lac-Mégantic est devenu en 2017 la première au Québec à joindre le réseau Cite à Slow et la première communauté francophone à y adhérer en Amérique du Nord. Cette sculpture d'un escargot va marquer l'entrée du nouvel espace Cite à Slow, actuellement en construction pour mettre en valeur la rivière Chaudière. 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

La loi du moindre effort, c'est pas compliqué. Je suis dans votre équipe. On a de la bonne toune pour vous accompagner, de la toune de fête. C'est la fiesta, après tout. On a Ultra Naté et Free. Et pour tout de suite, on a la chanson aussi que j'avais promis à Julie. Mais pour tout de suite, c'est Kings and Queens avec Avant.

0: En fin de semaine, vous pouvez pas vous casser la tête puis laisser la playlist de Viva jouer. On va s'en occuper. Mais si vous êtes aventureux un peu, il y a des nouveaux albums, des propositions intéressantes qui sortent aujourd'hui. Notamment, Foreign Tongues des Rolling Stones. C'est sorti. Il y a également des valeurs sûres comme Jack White avec Frozen Charlotte qui nous propose ça. Adam Lambert et Adam. Et il y a aussi Suki Waterhouse et Loveland. Mais moi, ce qui a vraiment attiré mon attention, c'est Fire From the Hip, un album pour Finn Wolfhard qui a joué dans Stranger Things. Et là, on parle pas de Joe, c'est son collègue de travail. C'en est un autre qui jouait dans Stranger Things. Alors, j'ai bien hâte d'écouter ça pour voir comment ça sonne. Probablement qu'il s'est fait inspirer justement par son camarade. Mais une chose est sûre, c'est que vous êtes bien servi ici à Viva au retour. On a Return of the Mac avec Mark Morrison. Et Louis Fonzi de Demi Lovato va faire monter la température comme Shaggy à Viva. C'est la fiesta. Bon vendredi. Hey!
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0: 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Et nous, des rabais sur les hits, on en a à la pocheté le vendredi. Avec la Fiesta, on a les Spice Girls qui s'en viennent au retour. Justin Wellington, chanson tout à fait à propos pour l'été avec Aiko Aiko. Tout ça dans la Fiesta de Viva!
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Y a rien qui me fait plus plaisir que d'entendre du monde sur la route des vacances qui commencent. Leurs vacances, c'est le cas de Simon Vachon de Drummondville qui m'a lâché un petit texto au 1-866-567-2346. Salut aussi à Jean-Sébastien Audette de Thetford Mines qui est déjà en train de faire chauffer son barbecue. Il m'a lâché un petit coup de fil, c'est le fun. Alors, je veux savoir qu'est-ce que vous avez de prévu en fin de semaine. 1-866-56-RADIO. 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

1-877-2346 pour m'envoyer des photos, des emojis, tout ce que vous voulez. Salut à Stéphanie Chassé et Patrick Côté qui se sont, le week-end dernier, qui se sont installés au camping. Ils sont devenus, tenez-vous bien, saisonniers! Alors, salut à la gang du Camping Boréal de Baie-Comeau qui nous écoute, de fidèles auditeurs sur la Côte-Nord. Alors, on profite des vacances, c'est la saison touristique hein, sur la Côte-Nord. Alors, ça commence à paraître dans les campings. Puis on a pour vous, Stéphanie et Patrick,

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5: Bonsoir, ici Boris Chassaigne. Ottawa et Québec s'entendent pour investir 95 millions de dollars dans la construction de maisons d'hébergement pour femmes victimes de violences conjugales et leurs enfants. Au total, 13 projets seront financés. En Chaudière-Appalaches, la maison La Gîtée se voit accorder un financement en vue de la construction de 12 unités de maisons d'hébergement de deuxième étape. La grande région de Thetford souligne demain le 11 juillet, le 150e anniversaire de la découverte de l'amiante. De nombreuses activités gratuites seront offertes à la population et aux gens qui traverseront la région, dont au musée KB3 et à la Station des Arts. Des excursions vers les différents sites miniers seront aussi proposées. Plusieurs expositions et conférences prennent l'affiche demain. Voilà, c'était vos manchettes. 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
1: Ah ben là, c'est officiel pour tout le monde, par exemple. On est

Bon vendredi, viva la fiesta et notre spécial disco de la semaine passée a fait des petits, on a le goût de rester dans l'esprit. C'est pour ça que on va faire revivre la transition entre la disco et la pop telle qu'on la connaît d'ici la prochaine heure. Et à la fin des années 70, le trio britannique Imagination arrive avec un mélange justement de disco, de funk, de soul. Ça va marquer les clubs. Et formé par Lee John, Ashlyn Graham, Errol Kennedy, le groupe se fait connaître avec un look élégant, des performances théâtrales. Cette chanson-là est sortie en 82 et c'est devenu leur plus grand succès international avec ce qu'on entend, la fameuse ligne de basse hypnotique. Voici Just an Illusion, Imagination. À Viva!

0: la chercher partout, hein?
1: C'est vendredi, on écoute la musique que ça nous tente d'écouter, c'est-à-dire la musique de party. Je suis retombé sur l'album Random Access Memories de Daft Punk. T'sais, on reste dans l'esprit de la fiesta. Puis parmi les chansons qu'il y a sur cet album-là, le dernier album de Daft Punk, il y a une section avec Giorgio Moroder. Et lui, c'est l'architecte du virage du disco, c'est-à-dire vers la pop. C'est un producteur italien qui s'est installé en Allemagne, qui a vraiment exploité en premier le fameux synthétiseur. Fait intéressant, il a co-écrit la prochaine chanson dans la fiesta avec une certaine Irene Cara, ça lui a permis à elle de remporter l'Oscar de la meilleure chanson originale, deux Grammys, le véritable symbole des années 80 où la musique et le cinéma étaient indissociables. Flashdance, What a Feeling, ça s'en vient au retour.

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la fin des années 70, plus au milieu des années 80, je dirais. Et ce hit, ben, nous amène directement en 1990. Dans les années 80, George Michael était une immense vedette avec le groupe Wham. Mais cette chanson-là a marqué un moment important. C'est là où il a commencé tranquillement à se définir comme un artiste à part entière. La chanson est sortie en 84, mais c'est vraiment un des plus grands succès du duo avec un mélange de pop, de soul, une énergie typique à l'époque. Mais fait amusant, le vidéoclip de Freedom qu'on va entendre est devenu presque aussi célèbre que la chanson, sauf que George Michael y apparaît même pas. Il a refusé de participer au tournage. Il préférait laisser la vedette au plus grand mannequin de l'époque, dont Naomi Campbell. Ça vous dit certainement quelque chose. Cindy Crawford, Christy Turlington. Quelques années plus tard, George Michael allait justement reprendre le contrôle total de son image et de sa carrière avec l'album Faith. Pourquoi pas se l'offrir Freedom avec George Michael à vie?

et Pierre Dubé qui sont sur la route présentement s'en vont vers Québec pour leur week-end de filles et qui écoutent la fiesta. Merci d'être là. Je vous suggère d'aller écouter le nouvel album de Madonna, Confessions 2. Il y a Stromae qui collabore là-dedans, Sabrina Carpenter, mais on va écouter un de ses classiques en 1989. Voici Express Yourself.

Ben oui, Stromae qui a une collaboration avec nul autre que Madonna dans son album Confessions 2 qu'elle a sorti la semaine dernière. Et hey, c'est bon. J'avoue que la chanson avec Stromae, c'est un peu marginal, mais c'est bon pareil, vous écouterez ça. On a de la bonne musique pour vous accompagner toute la soirée. Bon vendredi partout à travers le Québec. On va regarder qu'est-ce qu'il y a à faire chez nous en fin de semaine. Et pour s'y rendre, Dan, Dinoy et Margot, c'était en 2018. Et je m'appelle Jay, puis on se retrouve demain, même heure, même poste. Salut! 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
2: Bonsoir, ici Boris Chassagne. Ottawa et Québec s'entendent pour investir 95 millions de dollars dans la construction de maisons d'hébergement pour femmes victimes de violences conjugales et leurs enfants. Au total, 13 projets seront financés. En Chaudière-Appalaches, la maison La Gîtée se voit accorder un financement en vue de la construction de 12 unités de maisons d'hébergement de deuxième étape. La grande région de Thetford souligne demain le 11 juillet le 150e anniversaire de la découverte de l'amiante. De nombreuses activités gratuites seront offertes à la population et aux gens qui traverseront la région, dont au musée KB3 et à la Station des Arts. Des excursions vers les différents sites miniers seront aussi proposées. Plusieurs expositions et conférences prennent l'affiche demain. Voilà, c'était vos manchettes. 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

Vous êtes à l'écoute du Viva 105.5 pour vous accompagner en ce vendredi soir. On est le 10 juillet. Mon nom est Danaë Thériault et on est en direct du studio d'Éco-Surface Ameublement Sévigny ici à Thetford. Tout au long de la fin de semaine, manquez pas notre belle programmation qui va vous accompagner peu importe où vous êtes ou qu'est-ce que vous êtes en train de faire. Et ça, c'est grâce au bouton Écouter en direct sur le Viva 105.5.com. Donc, pour être certain de ne rien manquer, allez le visiter demain.

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1: Je m'adresse en ce vendredi soir à tous les fans de théâtre parce que jusqu'au 22 août, le théâtre Les Bâtisseurs de Montagne présente la comédie Trapara et c'est un rendez-vous au studio théâtre Paul Hébert à Thetford si vous voulez aller voir la pièce qui est décrite comme étant la plus thrillante de l'été. Donc, manquez pas ça et si vous n'êtes pas encore fan de théâtre, allez voir la pièce et vous allez

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